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2: Né le 1er octobre 1944 à Castres, Daniel Grohl, dite Dany, suit les cours de l'École des Beaux-Arts à Paris, avant d'être engagé au journal Le Jour de France, puis d'entreprendre une carrière de mannequin. En 1966, Dany passe avec succès une audition chez Pathé Marconi et enregistre un premier 45 tours intitulé « Garçon manqué ». 2 ans plus tard, elle se fait remarquer grâce à la chanson comique « Papa vient d'épouser la bonne ».
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Danny mène parallèlement une carrière au cinéma et joue dans plusieurs films, parmi lesquels Tumukumak, L'amour en fuite et Une affaire de femme. Discrète et mal dans sa peau, elle se retire dans sa maison du Vaucluse, où elle raconte ses années noires et sa résurrection. En 2001, elle revient sur le devant de la scène grâce à Étienne Dao, qui produit et chante avec elle la chanson « Comme un boomerang » écrite pour elle par Serge Gainsbourg en 1975. 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

Alors qu'elle prévoyait de sortir un nouvel album surnommé « Attention, départ », Dani meurt d'un malaise cardiaque le 18 juillet 2022 dans sa résidence à Tours.

Je suis un ours, je suis un type qui envoie promener tout le monde. Enfin, tout ça, ce n'est pas vrai. Je suis un être très naturel. Et comme à mes débuts, je n'ai pas tellement eu envie d'aller à droite et à gauche où l'on voulait m'entraîner. On en a déduit, j'étais un ours, un sauvage. Ce qui n'est pas vrai du tout.

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0: Il naviguait en perpénard sur la grand-mare des canards et s'appelait les copains d'abord, le pornographe.

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2: Né le 17 novembre 1962 à Saint-Thomas-d'Idyme, au Québec, André Fortin, surnommé Dédé Fortin, est issu d'une famille nombreuse, puisqu'il est le 10e des 11 enfants de la famille. Au début des années 80, il s'installe à Montréal et partage un appartement avec des colocataires au 2116 de la rue Saint-Laurent. C'est dans ce lieu que débute la carrière artistique d'André Fortin. Jouant de la guitare avec des copains, il forme le groupe surnommé les Colocs, nom issu sans équivoque du mot « colocataire ». Le premier album, intitulé « Les Colocs », voit le jour en 1993 et rencontre un intérêt très important. Après la disparition de Patrick Esposito di Napoli, harmoniciste, des suites du sida, les Colocs sortent un second album en 1995 surnommé « Atrocétomique ». Les représentations sont nombreuses. Le public apprécie l'exceptionnelle attraction que déploie le groupe sur scène, mélangeant plusieurs styles musicaux, dont le reggae et la chanson québécoise populaire, incarnée dans les années 30 par la Bolduc. 5 autres albums sont enregistrés entre 1998 et 2009, à savoir « Dehors novembre », « Les années 92-95 », « Suite 2116 », Les Colocs Live et Il me parle de bonheur. Alors qu'un nouveau CD devait voir le jour en 2000, André Fortin se donne la mort le 8 mai de cette même année. Des amis le retrouvent 2 jours plus tard, baignant dans une mare de sang, un couteau planté dans le cœur. On en déduit qu'il s'est suicidé en se faisant harakiri, rite auquel André était un grand admirateur. Les Colocs mettent alors immédiatement un terme à leur collaboration.

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2: Née le 1er mai 1900, Édith Piaf. Chanteuse de rue à la voix forte, Lili Lian acquit vite une belle renommée, d'autant plus qu'elle est l'une des toutes dernières artistes de sa génération à se produire ainsi. Malheureusement pour elle, les années d'après-guerre débouchent sur des enregistrements studio, introduisant par ailleurs de nouveaux artistes tels que Yves Montand et Georges Brassens. En 1965, Lili Lian découvre un jeune chanteur débutant du nom de Pascal Régent, qui deviendra Pascal Sevran. Ce dernier l'invite alors régulièrement dans sa célèbre émission « La chance aux chansons ». Elle entonne alors ses refrains d'autrefois, tels que « Ah le petit vin blanc », »,« La petite Lili » et « L'hirondelle du faubourg ». Âgée de 103 ans, elle s'éteint le 24 mai 2020 à Ivry-sur-Seine.

je peux me considérer d'abord comme un chanteur yéyé et puis ensuite comme un chanteur non yéyé. Je vais vous expliquer pourquoi, parce qu'il y a deux méthodes pour faire les chansons yéyé et pas yéyé. La première, c'est de faire une adaptation, c'est-à-dire de transformer une chanson parole anglaise en chanson même mélodie parole française. Et bien sûr, les yes sont traduits par des yéyé français. Mais quand M. Aznavour me fait une chanson, je ne suis plus un chanteur yéyé.

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1: Il est 3h. 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
4: Je suis un privilégié parce que j'ai la chance extraordinaire de faire un métier que j'aime. J'ai donc le privilège d'avoir une certaine liberté. Donc, ce privilège que j'ai, à mon avis, ne peut se justifier que d'une manière possible, c'est si je peux arriver à prêter ma voix à ceux qui n'en ont pas, c'est-à-dire à ceux auxquels on demande toujours les sacrifices, le travail, et puis leur sang aussi.
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2: J'ai toujours eu le plus profond respect pour le public. C'est-à-dire que je m'évertuais à toujours être bien habillé sur scène, à chanter le mieux possible, mais j'ai eu toujours cette réputation d'être un peu froid et distant. J'étais extrêmement timide, et d'ailleurs au début, dans le milieu, on m'appelait le Buster Keaton de la chanson, parce que je ne souriais jamais. Je ne souriais jamais, j'arrivais pas à sourire ni à la télé, ni en interview, ni en reportage photo. Ça s'est arrangé depuis. Hein.
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0: 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Et moi qui pensais qu'un peu d'isolement vous aiderait à vous détendre.
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2: Né le 25 septembre 1940 à Bressuire, dans les Deux-Sèvres, Jean Vasca commence une licence de lettres à la Sorbonne et découvre le circuit des cabarets de la rive gauche, dont il devient un habitué. Aussi sensible au texte qu'à la musique, il enregistre régulièrement et obtient pratiquement tous les grands prix disponibles. Ses chefs-d'œuvre littéraires et musicaux ne parviennent hélas pas aux oreilles du grand public. Les médias les considèrent comme trop faciles ou bien trop intellectuels. Il continue pourtant contre vents et marées à chanter ses obsessions intimes avec talent et obstination. Jean Vasca nous quitte le 21 décembre 2016.
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0: C'est moi, Johnny.
1: 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Les mots ne sont jamais les mêmes pour exprimer ce qu'est le blues.
0: Voilà ce que j'ai décidé de vous montrer et de vous raconter en chansons. Mes chansons. Elles sont pour vous aussi si vous avez entre 15 et 20 ans. Si vous n'avez pas connu le golf Drouot et les débuts du rock en France, une sacrée époque.

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2: Il est 4 heures. 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
2: Les Sunlights sont constitués de trois frères italiens originaires de Sardaigne, Serge, Aldo et Bruno, émigrés dans le nord de la France, à Roubaix. Les frères Cogoni débutent leur carrière en 1962 en accompagnant Jane Vincent dans ses tournées. 3 ans plus tard, ils décident de se mettre à leur propre compte et enregistrent plusieurs tubes incontournables, parmi lesquels « Le déserteur »,« Ne joue pas aux soldats », »,« Maman la plus belle du monde » et surtout « Les roses blanches » de Berthe Silva. Les Sunlights sont principalement marqués les années 60-70 avant de disparaître petit à petit des jukebox. Le 30 septembre 2007, le frère cadet, Bruno Cogoni, meurt à l'âge de 64 ans.

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Pique et temps, on sait que les astrologues partout nous collent un tas de boniments que le public absorbe comme ses drogues, qu'on peut ingurgiter facilement. 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
3: Née le 10 avril 1914 à Ixelles, dans la banlieue de Bruxelles, Eliane Sélys apprend le piano et chante dans des soirées d'amateurs. En 1935, elle partage la scène du Casino de Paris avec Maurice Chevalier et se fait remarquer lorsqu'elle interprète « Pirouli Rouli », chanson composée par Vincent Scotto. Sa voix de soprano étincelante attire le public. Ce dernier assiste à un tour de chant original en voyant Eliane Sélys assise sur un immense piano à queue. En 1938, elle enregistre deux chansons principales du film Walt Disney « Blanche-Neige et les sept nains » intitulées « Un sourire en chantant » et « Un jour mon prince viendra ». Ses chansons les plus célèbres demeurent toutefois « Un violon dans la nuit » en 1935 et « Vous n'êtes pas venu dimanche » en 1939. Atteinte par la maladie, elle cesse ses activités en 1954 et nous quitte le 16 juin 1962 à l'âge précoce de 48 ans.

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3: Née le 20 novembre 1964, Linda Williams débute sa carrière en tant que mannequin avant de se lancer dans la chanson dans le courant des années 80. Son mari, Romano Muzumura, musicien et compositeur ayant également travaillé pour Jeanne Mas, Elsa et Céline Dion, lui compose la chanson Trace en 1988. Fort de ce premier succès, elle interprète une année plus tard un second titre intitulé L'autre soleil. La jeune française est alors nominée aux Victoires de la musique. Pendant la période s'étendant de la fin des années 80 au début des années 90, elle interprète d'autres chansons moins reconnues, comme Rebelle, Boulevard des rêves, Le m'oublier et Entre chien et loup, un single également produit par son mari italien. En mal de vivre, Linda Williams se donne la mort le 28 mars 2010 à Orvieto en Italie et repose dans sa commune d'origine de Villejuif, en région parisienne.

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3: Né le 3 juin 1921 à Grenoble, Jean Dréjacques s'intéresse très jeune à la chanson et fait partie à 17 ans d'un groupe amateur surnommé Sinfonia. Il écrit ses premières chansons et part à Paris où il joue dans plusieurs revues et au concert Mayol. Refusant de participer au service du travail obligatoire, STO, exigé par les Allemands lors de la Seconde Guerre mondiale, il est contraint de cesser toute activité publique et se taire pour écrire des chansons. De très grands succès voient le jour, dont « Ah le petit vin blanc » en 1943, interprété par Lina Marji et qui constitue un record de ventes.

Dréjac crée d'autres titres renommés, comme Le Petit Bal du Samedi Soir en 1946, chanté par Georges Guettari, et surtout Sous le ciel de Paris en 1950, entonné par les plus célèbres artistes de la chanson française, comme Yves Montand, Juliette Gréco et Édith Piaf. 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

0: Il enregistre également lui-même plusieurs œuvres, parmi lesquelles La Chansonnette, 50 ans de bouteille et Les quais de la Seine. Après être devenu secrétaire adjoint de la SACEM, puis administrateur et vice-président du conseil d'administration, Jean-André Jacques s'éteint à Paris le 11 août 2003.
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2: Né le 27 octobre 1894 à Paris, Albert Préjean débute sa vie professionnelle en tant qu'agent de change, boxeur puis aviateur lors de la Première Guerre mondiale. Décoré de la Croix de guerre et de la Légion d'honneur, il débute une longue carrière au cinéma dès 1921, totalisant une centaine de films. En 1930, il interprète l'une de ses toutes premières chansons, intitulée « Sous les toits de Paris », issue du film de René Clair, portant le même nom.

Par la suite, il chante plusieurs succès de son époque, dont « Dédé de Montmartre » en 1939. Menant une vie artistique sur divers fronts, Albert Préjean côtoie les plus grands artistes de sa génération, tels que Maurice Chevalier, Joséphine Baker et Daniel Darieux. Il nous quitte à Paris le 1er novembre 1979.

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On entend de Charles Aznavour telle chanson, de Charles Aznavour telle chanson. On finit par dire qui est ce Charles Aznavour. Alors Charles Aznavour vient sur scène et on l'aime plus ou moins. Mais on va vers le succès, on va vers le nom connu. J'étais en fait, mes chansons m'ont lancé comme une savonnette. Je suis devenu la savonnette Charles Aznavour. Qui est Charles Aznavour? Et on est venu voir qui était ce Charles Aznavour. Ça ne veut pas dire qu'on aimait ce que je faisais. Et au contenu, je pourrais dire même qu'il y avait un petit groupe qui aimait ce que je faisais, puis un grand groupe qui refusait. Mais il y a aussi le snobisme qui joue. Il était de bon ton, dans un certain milieu, d'aimer Charles Aznavour, et dans un autre milieu, de ne pas aimer Charles Aznavour. Il a fallu que je travaille beaucoup pour me faire aimer d'un peu tout le monde.

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1: Il est 5 heures. 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
0: Né le 26 février 1928 à Marseille, Francis Linel débute sa carrière à l'Alcazar de Marseille à l'âge de 15 ans seulement. Remarqué par le parolier Jean Nohain, il se produit alors au théâtre de l'Européen à Paris, dans l'opérette Plume au vent. En 1950, Francis Linel remporte le Grand Prix de la chanson française de Deauville grâce au titre « Le consul de Curitiba ».
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1: Après une futile apparition au cinéma aux côtés de Fernandel dans le film Le boulanger de Valorgue, Francis Linel grave de nombreux disques, dont certains très remarqués, comme Des millions d'Arlequins, J'ai acheté une petite auto ou le Tcha-tcha-tcha. Dans les années 60, 70 et 80, il se produit dans de nombreuses opérettes créées par Vincent Scotto et Francis Lopez. En 67, il joue aux côtés d'Annie Cordy dans la comédie musicale Pic et Pioche. Retiré depuis longtemps de la scène, Francis Linel s'éteint le 16 août 2022 à Nonza, en Haute-Corse, à l'âge de 94 ans.

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2: Née le 22 octobre 1909, Lynn Clevers voit le jour à Paris. Ses parents sont des juifs émigrés. Rapidement orpheline, elle est adoptée par un certain Adolphe Clevers, directeur de tournée et metteur en scène. Sa carrière débute véritablement en 1932, où elle passe dans plusieurs opérettes à La Fourmi, au Petit Casino, à Bobino et à l'Européen. En 1934, elle joue dans l'opérette « Toi et moi » aux côtés de Pilcet Abbé et de Pauline Carton. La Parisienne continue à conquérir les foules en participant à plusieurs autres opérettes, dont notamment « La chanson du bonheur »,« La pampa » ou bien encore « Je voudrais en savoir davantage ». En raison de ses origines juives et de l'antisémitisme ambiant, elle se retire petit à petit du monde de la scène. Sa dernière apparition a lieu à l'Olympia en 1954. Sa discographie se résume à 76 titres enregistrés entre 1930 et 1946, comprenant la célèbre chanson intitulée « Les mandarines » en 1936. Lynn Clevers s'éteint le 28 novembre 1991 à Poissy, dans les Yvelines, sans que personne ne s'en rende véritablement compte.

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0: Il est 6h. 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

0: vais t'apprendre à respecter la musique à ton père, moi. Hein? Comment elle fait la musique à ton papa? Dis ça tout de suite à ton papa, là. Hein? Dis-le.
1: Mais la musique à papa, elle fait...
0: Ça, c'est de la musique. De la vraie musique. C'est un truc français. On est des lions et je m'y connais. Les Américains, hein, et même les Cubains. Et côté syrien, ça fait de l'effet parce que c'est typique. 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T'as gagné le train-train. T'as gagné le train-train. 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
2: Scooby-Dooby.

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0: Hervé Christiani.
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0: Luc Cousineau.

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2: Née en 1866 en Algérie, Eugénie Buffet devient chanteuse de café-concert en 1890. Elle est très vite appréciée car elle possède un style naturel, retraçant la vie difficile vécue. On la surnomme alors la cigale nationale. Elle se présente sur les scènes, dans les cabarets et dans la rue, comme une sorte de reine populaire, au cœur débordant de sympathie, de bonté et de simplicité dévouée. À ce propos, on la voit chanter au profit des blessés, des soldats et des malades. Eugénie Buffet interprète souvent des chansons d'Aristide Bruand et de Théodore Botrel, comme la célèbre Paimpolaise. Son plus grand succès reste toutefois l'incontournable Sérénade du pavé en 1892. Elle meurt à Paris en 1934.

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0: et je commençais à chanter un petit peu dans les cabarets parisiens. Et j'ai fait cette audition là, et mon premier éditeur était Francis Lemarque, intéressé à moi. Et puis il a dit cette petite chanson, là, je dis quoi, alors est-ce que vous voulez que je l'édite? Moi, c'était pas mon problème. Mon problème, ce que je voulais, c'était un petit disque. On est terrible quand on est débutant. Un petit disque. Mais il m'a dit, bon, mais il faut commencer par le commencement, etc. Donc, on a édité Cathy, puis je me suis retrouvé sur la scène de l'Olympia dans un concours assez important à l'époque.
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1: Il est 7h. 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

0: consoler.
1: J'ai choisi un métier qui paraît plus difficile pour une femme, c'est-à-dire le métier de la nuit. Mais je suis une noctambule, avant tout. J'ai donc choisi une chose qui me fait plaisir. 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Je vis la nuit. Je me sens très bien dans ma peau, comme ça.
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1: Alors mon petit grillon, ça va mieux maintenant? Ah, tu n'as plus faim du tout? Très bien. Est-ce que tu veux autre chose maintenant? Tu veux danser avec moi? Bah, pourquoi pas. S'il vous plaît, maestro, musique, hein? Hop là. Allez, à toi. Eh ben, c'est pas mal du tout. Allez. Très bien.

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2: Né le 25 juillet 1894 dans le Val d'Oise, Yvon Printemps débute sa carrière à 15 ans en faisant partie de la troupe des Folies Bergères. 4 ans plus tard, elle est remarquée par Sacha Guitry qui devient son époux en 1919 et qui lui écrit des comédies musicales, des pièces de théâtre et des revues. Yvon Printemps chante alors « L'amour masqué », « C'est la saison d'amour » et « Mon rêve s'achève ». Elle joue également dans plusieurs films parmi lesquels « Le duel », « Le voyage en Amérique » et devient directrice du théâtre de la Michaudière. Son caractère prononcé et ses propos parfois acerbes ne sont pas appréciés de tout le monde, surtout lorsqu'elle dit « Les femmes préfèrent être plutôt belles qu'intelligentes parce que chez les hommes, il y a plus d'idiots que d'aveugles. » Elle meurt le 18 janvier 1977 à Neuilly-sur-Seine.

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2: Née le 3 février 1923 à Québec, Alice Robbie chante dès l'âge de 4 ans dans des galas de lutte auxquels participe son père, pompier et lutteur. Après avoir gagné plusieurs concours d'amateurs sur diverses radios canadiennes, elle est engagée au Théâtre national de Montréal dans la troupe de la vedette Rose Ouellette alors qu'elle n'a pas encore 13 ans. Par la suite, elle se produit dans les cabarets montréalais et côtoie les grands artistes burlesques de sa génération. La carrière d'Alice Robbie prend de l'ampleur dès la Seconde Guerre mondiale. Elle enregistre alors de nombreux succès comme Tico Tico, Rhum et Coca-Cola, Mon chant d'amour et Mon cœur n'appartient qu'à toi. Elle devient la première chanteuse québécoise de musique populaire à mener une carrière internationale. Victime d'un grave accident de la route en 1948, elle doit interrompre ses activités à la suite d'une dépression nerveuse. Rétablie, elle relance sa carrière dans le courant des années 60 en se produisant dans de nombreux spectacles, notamment grâce au milieu gay qui la porte au nu. Cette Québécoise s'éteint le 28 mai 2011 à Montréal.

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1: On s'est dit, on s'est retrouvé un jour dans un théâtre de Lyon avec une partie un peu plus professionnelle. Et nous, on a chanté nos petites chansons folkloriques car nous chantions du folklore. Surtout des chansons anciennes. Quelquefois, on chantait également du Bach. On nous a demandé de chanter ces petites chansons. On a chanté ça, bon, très bien. Et Louis Seignier est venu nous trouver. Il nous a dit, vous savez, c'est formidable, c'est très chouette ce que vous faites. Vous devriez monter sur Paris. Pour un spectacle, participer à un spectacle à la Comédie-Française au profit des cheminots. La, la.

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1: Il est 8h.
2: Bonjour, 7 nouveaux départements seront placés en vigilance orange canicule à partir d'aujourd'hui, portant à 23 le nombre de départements concernés par ce niveau d'alerte. Le Premier ministre demande à Monique Barbu de nouvelles mesures concrètes d'adaptation au changement climatique. Sébastien Lecornu souhaite que la ministre de la Transition écologique lui présente ses mesures d'ici début octobre. L'objectif est d'accélérer la mise en œuvre du 3e plan national d'adaptation au changement climatique. La ministre de la Santé Stéphanie Rist a annoncé la livraison de plus de 5 millions de masques FFP2 dans les pharmacies en Gironde, où la qualité de l'air est fortement dégradée par les feux qui ravagent le département hier soir. La situation était contenue concernant l'incendie qui a déjà parcouru 42 000 hectares. Le dispositif des pompiers est maintenu pour tenter de maîtriser toutes les réactivations importantes de certains points chauds. Les soldats du feu espèrent pouvoir compter sur des conditions météo qui devraient être plus favorables aujourd'hui. Depuis le 28 juin, date considérée par l'exécutif comme le début de la saison des incendies dans le pays, 263 personnes ont été interpellées depuis le 28 juin. On compte parmi elles 92 mineurs. Le tribunal de commerce de Toulouse a rendu sa décision hier concernant l'avenir de Fibre Excellence. Les juges ont officiellement prononcé la liquidation du site de Tarascon dans les Bouches-du-Rhône. L'usine de Saint-Gaudens en Haute-Garonne et ses quelques 270 salariés seront fixés ce matin d'après la CGT, alors qu'un potentiel repreneur devait verser 2 millions d'euros auprès du tribunal de commerce pour espérer obtenir un délai d'un mois afin de mettre sur pied un nouveau projet de reprise. C'est la fin de ce flash, une très bonne journée à notre écoute.
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5: De toute façon, moi je vous dis, je suis un éternel débutant, donc je me remets en question en permanence. Alors je sais que ça va paraître un peu prétentieux, mais il faut toujours que je m'étonne moi-même, tout en étonnant les gens qui ont eu le talent de me donner d'aussi belles chansons, que ça soit Jean Foc, Le Baron, Joseph Danvers, etc. Moi quand ces gens-là me disent « Ah, sur ma chanson, tu m'as filé les poils », j'ai gagné mon pari, quoi, en espérant après de filer les poils au public, parce que c'est quand même le public qui me fait vivre depuis longtemps.
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0: Quand j'ai débuté dans la chanson, j'avais 46 ans. Et je n'avais pas le trac, c'était de la conscience. Mais maintenant, je suis conscient, alors c'est de la panique.
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0: Il suffisait de presque rien, peut-être.

0: 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Mais elle les disait avec zèle, gentil coquelicot. 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Jusqu'à présent que par oui dire, gentil coquelicot. Me fit trois caresses partout qui me mirent le feu aux joues de façon extraordinaire, gentil coquelicot, ma mère. 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
2: Bonjour à tous, dans l'actualité musicale du jour, Katy Perry vient de sortir le nouveau single Watch It Burn. Katy Perry vient d'enflammer les réseaux sociaux en dévoilant la pochette officielle et la date de sortie donc de son morceau Watch It Burn. Le grand retour donc de Katy Perry. Pour accompagner cette annonce, la superstar a publié sur ses réseaux sociaux le visuel officiel de son single intitulé Watch It Burn. La pochette présente un gros plan sur son visage baigné dans une lumière mystérieuse. En guise de légende, une formule courte et percutante, accompagnée d'un emoji cigarette des plus énigmatiques. Ce nouveau titre n'est pas une simple chanson pop. Véritable fer de lance, elle y aborde une facette d'elle-même rarement exposée, sa noirceur et sa rage intime. Dans Watch It Burn, je me bats avec mes démons intérieurs. L'année dernière a été particulièrement difficile, a-t-elle confié. La chanteuse a notamment expliqué qu'elle avait passé sa vie à refouler ses sentiments négatifs, une habitude toxique dont elle a décidé de se libérer. Sur le single Watch It Burn, on se retrouve très vite avec d'autres actualités musicales.
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1: Je chante pour qu'on m'écoute, je chante pour qu'on m'entende, je chante pour qu'on entende les gens qui ont écrit des mots et ceux qui ont fait des musiques. Je chante pour qu'aussi on entende les musiciens qui sont derrière moi. Je chante pour les autres, je chante pas pour moi. Je chante spécialement pour les autres, pour leur dire des choses que j'ai envie de leur dire, comme par exemple mon fils chante, ou si tu t'imagines, ou des choses aussi diverses que ça, ou les feuilles mortes, ou la fourmi, ou les fusils d'argent, ou l'embellie, qui est une chanson d'amour merveilleuse.
0: Petite note.

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2: Né le 20 janvier 1876 à Léognan, en Gironde, Lucien Boyer débute sa carrière au Quetzar en 1896 dans un registre contestataire. En 1918, au sortir de la Grande Guerre, il demande à Borel Clair de composer avec lui la Madelon de la Victoire. Cette œuvre lui vaut la Légion d'honneur pour sa contribution au moral des soldats. Parallèlement, il écrit de nombreuses pièces de théâtre, des revues, des opérettes et plus de 2000 chansons. Les plus célèbres restent sans conteste Les Goélands en 1911, Tu verras Montmartre en 22, La trompette en bois en 24 et Mon Paris en 1925. Père du réalisateur et auteur de chansons populaires Jean Boyer, il meurt à Paris en 1942.
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2: Née le 27 septembre 1972 dans l'État de New York, Lassa est d'origine américano-mexicaine. Pendant son enfance, elle sillonne les États-Unis et le Mexique à bord d'un bus avec ses parents et ses 9 frères et sœurs. À 13 ans, elle se met à chanter du jazz dans les cafés de San Francisco, puis débarque à Montréal 6 ans plus tard où elle se produit sur une scène de la rue Saint-Laurent. Elle fait alors la connaissance du musicien québécois Yves Desrosiers. Une saine collaboration artistique s'établit. Lassa grave son premier album CD intitulé La Lorana en 1998. Après un court passage à Marseille, ville dans laquelle elle commence à écrire des chansons, elle revient à Montréal et enregistre un second CD en 2003, comportant également 3 titres en français, La Marée Haute, J'arrive à la ville et La Confession. En 2009, la jeune femme sort un 3e album surnommé tout simplement Lassa, interprété cette fois-ci seulement dans sa langue maternelle, l'anglais. Alors qu'elle devait donner plusieurs concerts dans le courant de l'année 2009, Lassa est contrainte de tout annuler. Atteinte d'un cancer du sein, elle disparaît brutalement le 1er janvier 2010 à Montréal. Sa voix profonde et grave s'est tue à jamais. 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
1: Bonjour, 7 nouveaux départements seront placés en vigilance orange canicule à partir d'aujourd'hui, portant à 23 le nombre de départements concernés par ce niveau d'alerte. Le Premier ministre demande à Monique Barbu de nouvelles mesures concrètes d'adaptation au changement climatique. Sébastien Lecornu souhaite que la ministre de la Transition écologique lui présente ses mesures d'ici début octobre. L'objectif est d'accélérer la mise en œuvre du troisième plan national d'adaptation au changement climatique. La ministre de la Santé, Stéphanie Rist, a annoncé la livraison de plus de 5 millions de masques FFP2 dans les pharmacies en Gironde, où la qualité de l'air est fortement dégradée par les feux qui ravagent le département hier soir. La situation a été contenue concernant l'incendie qui a déjà parcouru 42 000 hectares. Le dispositif des pompiers est maintenu pour tenter de maîtriser toutes les réactivations importantes de certains points chauds. Les soldats du feu espèrent pouvoir compter sur des conditions météo qui devraient être plus favorables aujourd'hui. Depuis le 28 juin, date considérée par l'exécutif comme le début de la saison des incendies dans le pays, 263 personnes ont été interpellées depuis le 28 juin. On compte parmi elles 92 mineurs. Le tribunal de commerce de Toulouse a rendu sa décision hier concernant l'avenir de Fibre Excellence. Les juges ont officiellement prononcé la liquidation du site de Tarascon dans les Bouches-du-Rhône. L'usine de Saint-Gaudens en Haute-Garonne et ses quelques 270 salariés seront fixés ce matin d'après la CGT, alors qu'un potentiel repreneur devait verser 2 millions d'euros auprès du tribunal de commerce pour espérer obtenir un délai d'un mois afin de mettre sur pied un nouveau projet de reprise. C'est la fin de ce flash, une très bonne journée à notre écoute.
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qui est important, c'est l'instant. C'est la conversation entre le public et moi. C'est le moment de vérité. C'est ça, d'ailleurs, c'est une chose qu'on ne peut pas définir. C'est quand on entre en scène, quand j'arrive, vous savez, on s'isole, on s'enferme. Je m'absente tout à fait pour pouvoir mieux donner. C'est important, ça, c'est de donner. C'est une histoire d'amour entre le public et moi. Comme...

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0: Bonjour, aujourd'hui 30 juillet, 211e jour de l'année, nous fêtons les Juliettes. C'est aussi la journée internationale de l'amitié et la journée mondiale de la dignité des victimes de la traite d'êtres humains. C'est le 30 juillet 1921 que naissait le footballeur du FC Nantes de 1951 à 1953, Lucien Hérouard, décédé en janvier 2004. Joyeux anniversaire à Polanka, né le 30 juillet 1941, à Patrick Modiano, prix Nobel de littérature 2014, il est né en 1945. Joyeux anniversaire aussi à Arnold Schwarzenegger, né en 1947, à Jean Reno, né en 1948, à Calogero, né en 1971, à Hilary Swank, né en 1974, et à la Miss France 2011, Laurie Tillman, né le 30 juillet 1991. C'est aussi le 30 juillet 2007 que disparaissait Ingmar Bergman, né en juillet 1918, et en 2021, décès de Jacob Desvarieux, le cofondateur de Cassav, était né en 1955. Le 30 juillet 1909, Eugène Scheller crée la Société française de teinture inoffensive pour cheveux, le futur groupe L'Oréal. En 1971, Apollo 15 atterrit sur la Lune. En 1999, le nouveau roi du Maroc, Mohamed VI, est intronisé. En 2003, la dernière coccinelle Volkswagen sort de l'usine de Mexico. Enfin, le 30 juillet 2024, des émeutes éclatent en Grande-Bretagne à la suite d'une attaque au couteau ayant fait la veille 3 morts et 10 blessés dans une école de danse et de yoga de Southport qui organisait une activité sur le thème de Taylor Swift. Le tueur, âgé de 17 ans, est arrêté sur les lieux. Le dicton du jour, à la Sainte-Juliette, l'été est en fête. Demain, vous pensez à fêter les Ignace.
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2: Né le 26 octobre 1914 à Vevey, au bord du lac Léman, Albert Urfer apprend très jeune le piano, tout en s'intéressant à l'art choral. Lors de la Seconde Guerre mondiale, il est mobilisé dans l'armée suisse et dirige un petit orchestre militaire. Après un passage à Paris au milieu des années 50 afin de travailler l'art dramatique, il rentre au pays et devient en 1948 accompagnateur du célèbre chansonnier Jean Villard, dit Gilles, auteur des impérissables chansons intitulées « À l'enseigne de la fille sans cœur » et « Les trois cloches ». Le Vaudois interprète également lui-même plusieurs œuvres de Gilles, dont l'indémodable « Le bonheur ».
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0: Cette saine collaboration entre les deux artistes s'étale sur un quart de siècle. Albert Hurfer nous quitte le 29 octobre 1985 à Lausanne, 3 ans après son ami Gilles.
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2: Née le 30 mars 1930 à Paris, Estella Blin débute sa carrière artistique dès 1954 au cinéma en jouant dans Les Fruits Sauvages du réalisateur Hervé Bramberger, film récompensé par le Léopard d'or du Festival de Locarno. Parallèlement au cinéma, Estella Blin enregistre dans le courant des années 60 plusieurs 45 tours, dont Je n'aime que toi, Hurlevent et Toi. Malheureusement, sa carrière d'actrice se fait de moins en moins pressante dans le courant des années 70. Déçue de ne jamais avoir été plus largement reconnue, elle se retire alors de la scène publique. Dépressive, accusant de nombreux revers sentimentaux, cette artiste blonde, que l'on considérait comme l'une des plus jolies starlettes des années 50, se suicide avec une arme à feu sur la plage de Port-Vendres le 1er janvier 1982.

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1: Il est 10h.
2: Bonjour, 7 nouveaux départements seront placés en vigilance orange canicule à partir d'aujourd'hui, portant

0: 23 le nombre de départements concernés par ce niveau d'alerte. Le Premier ministre demande à Monique Barbu de nouvelles mesures concrètes d'adaptation au changement climatique. Sébastien Lecornu souhaite que la ministre de la Transition écologique lui présente ses mesures d'ici début octobre. L'objectif est d'accélérer la mise en œuvre du 3e plan national d'adaptation au changement climatique. La ministre de la Santé Stéphanie Rist a annoncé la livraison de plus de 5 millions de masques FFP2 dans les pharmacies en Gironde, où la qualité de l'air est fortement dégradée par les feux qui ravagent le département hier soir. La situation a été contenue concernant l'incendie qui a déjà parcouru 42 000 hectares. Le dispositif des pompiers est maintenu pour tenter de maîtriser toutes les réactivations importantes de certains points chauds. Les soldats du feu espèrent pouvoir compter sur des conditions météo qui devraient être plus favorables aujourd'hui. Depuis le 28 juin, date considérée par l'exécutif comme le début de la saison des incendies dans le pays, 263 personnes ont été interpellées depuis le 28 juin. On compte parmi elles 92 mineurs. Le tribunal de commerce de Toulouse a rendu sa décision hier concernant l'avenir de Fibre Excellence. Les juges ont officiellement prononcé la liquidation du site de Tarascon dans les Bouches-du-Rhône. L'usine de Saint-Gaudens en Haute-Garonne et ses quelques 270 salariés seront fixés ce matin d'après la CGT, alors qu'un potentiel repreneur devait verser 2 millions d'euros auprès du tribunal de commerce pour espérer obtenir un délai d'un mois afin de mettre sur pied un nouveau projet de reprise. C'est la fin de ce flash, une très bonne journée à notre écoute.
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2: Né le 7 janvier 1942 à Perpignan, Jocelyne Josia débute sa carrière de chanteuse en Angleterre, où elle se produit, accompagnée d'une guitare, dans un restaurant de Londres tenu par des amis de ses parents. À la fin des années 50, elle monte à Paris et s'installe chez sa grand-mère. Elle parvient rapidement à se faire davantage connaître en participant à l'émission télévisée « L'école des vedettes ». En 1958, elle est finaliste du jeu concours surnommé « Les numéros 1 de demain » grâce à la chanson « Bon voyage » interprétée auparavant par Gloria Lasso. Ce titre va définitivement lancer sa carrière. Jocelyne Josia interprète alors de nombreux succès, dont « Les Gitans »,« L'Arlequin de Tolède »,« À Madrid avec toi » ou bien encore « Douya Douya ». Par la suite, elle donne de nombreux concerts dans plusieurs pays, dont la Russie, l'Espagne et Israël, puis fonde en 1988 une organisation non gouvernementale pour les droits des enfants. Cette interprète aux longs cheveux blonds nous quitte le 18 août 2003 à Los Angeles, victime d'un cancer du sein.

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1: Bonjour à tous, dans l'actualité musicale du jour, Katy Perry vient de sortir le nouveau single Watch It Burn. Katy Perry vient d'enflammer les réseaux sociaux en dévoilant la pochette officielle et la date de sortie donc de son morceau Watch It Burn. Le grand retour donc de Katy Perry. Pour accompagner cette annonce, la superstar a publié sur ses réseaux sociaux le visuel officiel de son single intitulé Watch It Burn. La pochette présente un gros plan sur son visage baigné dans une lumière mystérieuse. En guise de légende, une formule courte et percutante, accompagnée d'un emoji cigarette des plus énigmatiques. Ce nouveau titre n'est pas une simple chanson pop, véritable fer de lance, elle y aborde une facette d'elle-même rarement exposée, sa noirceur et sa rage intime. Dans Watch It Burn, je me bats avec mes démons intérieurs. L'année dernière a été particulièrement difficile, a-t-elle confié. La chanteuse a notamment expliqué qu'elle avait passé sa vie à refouler ses sentiments négatifs, une habitude toxique dont elle a décidé de se libérer. Sur le single Watch It Burn, on se retrouve très vite avec d'autres actualités musicales.

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2: Né le 8 août 1936 en Algérie, plus précisément à Oran, Francky Jordan est issu d'un milieu modeste. Il grandit avec une passion pour la musique et le rythme. Après des études de piano, il s'oriente très tôt vers le jazz et le rock naissant. Son nom de scène, Francky Jordan, est choisi pour résonner avec l'air du temps et séduire un public avide de nouveautés. Il se fait remarquer à la fin des années 50 grâce à son style énergique et son look inspiré des idoles américaines comme Elvis Presley et Little Richard. En 1958, il sort l'un de ses premiers 45 tours intitulé « Tu parles trop », adaptation française de « You talk too much ». Très vite, il enchaîne avec d'autres succès, parmi lesquels « J'apprends le rock », »,« Viens danser le twist » ou bien encore « T'aimer follement ». Ces titres mêlant fougue et insouciance marquent la jeunesse de l'époque et inscrivent son nom dans l'histoire du rock français. Il côtoie également d'autres artistes reconnus tels que Richard Anthony, Johnny Hallyday ou bien encore Sylvie Vartan avec le titre « La panne d'essence ». Au-delà de la musique, Francky Jordan se consacre aussi à sa vie de famille et à sa passion pour le piano. Dans les années 70, il s'éloigne progressivement du devant de la scène mais continue néanmoins de se produire ponctuellement, fidèle à son public. Il s'éteint à Neuilly-sur-Seine le 3 juin 2025.

Un flamand a besoin d'autres mots. 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
2: Il est 11h.
3: Bonjour, 7 nouveaux départements seront placés en vigilance orange canicule à partir d'aujourd'hui, portant à 23 le nombre de départements concernés par ce niveau d'alerte. Le Premier ministre demande à Monique Barbu de nouvelles mesures concrètes d'adaptation au changement climatique. Sébastien Lecornu souhaite que la ministre de la Transition écologique lui présente ses mesures d'ici début octobre. L'objectif est d'accélérer la mise en œuvre du 3e plan national d'adaptation au changement climatique. La ministre de la Santé Stéphanie Rist a annoncé la livraison de plus de 5 millions de masques FFP2 dans les pharmacies en Gironde, où la qualité de l'air est fortement dégradée par les feux qui ravagent le département hier soir. La situation était contenue concernant l'incendie qui a déjà parcouru 42 000 hectares. Le dispositif des pompiers est maintenu pour tenter de maîtriser toutes les réactivations importantes de certains points chauds. Les soldats du feu espèrent pouvoir compter sur des conditions météo qui devraient être plus favorables aujourd'hui. Depuis le 28 juin, date considérée par l'exécutif comme le début de la saison des incendies dans le pays, 263 personnes ont été interpellées depuis le 28 juin. On compte parmi elles 92 mineurs. Le tribunal de commerce de Toulouse a rendu sa décision hier concernant l'avenir de Fibre Excellence. Les juges ont officiellement prononcé la liquidation du site de Tarascon dans les Bouches-du-Rhône. L'usine de Saint-Gaudens en Haute-Garonne et ses quelques 270 salariés seront fixés ce matin d'après la CGT, alors qu'un potentiel repreneur devait verser 2 millions d'euros auprès du tribunal de commerce pour espérer obtenir un délai d'un mois afin de mettre sur pied un nouveau projet de reprise. C'est la fin de ce flash, une très bonne journée à notre écoute.
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0: 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On s'est dit, on s'est retrouvé un jour dans un théâtre de Lyon avec une partie un peu plus professionnelle. Et nous, on a chanté nos petites chansons folkloriques car nous chantions du folklore. Surtout des chansons anciennes, quelquefois on chantait également du Bach. On nous a demandé de chanter ces petites chansons, on a chanté ça, bon, très bien. Et Louis Seigny est venu nous trouver, nous a dit, vous savez, c'est formidable, c'est très chouette ce que vous faites. Vous devriez monter sur Paris. Pour un spectacle, participer à un spectacle à la Comédie Française, au profit des cheminots. 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
2: Et en ce jeudi 30 juillet, bonne fête aux Juliettes. Les béliers, vous voudrez tout, tout de suite. Les taureaux célibataires, vous risquez de vous bercer d'illusions sur une éventuelle nouvelle histoire. Gémeaux, montrez-vous motivé, volontaire, et vos chances de réussite grandiront. Cancer, sans doute la passion vous rendra-t-elle trop possessif. Les lions, vous vous donnerez beaucoup de mal pour prendre des contacts et nouer des relations utiles à votre carrière. Vierge, vous avez tout intérêt à afficher un dynamisme plus marqué si vous souhaitez convaincre vos interlocuteurs. Balance, vous risquez d'être ensorcelé par la personne que vous vouliez séduire. Scorpion, la confiance ne se gagnera pas uniquement par vos arguments, mais aussi par l'énergie et l'assurance que vous dégagerez. Sagittaire, vos efforts paieront bientôt, soyez patient. Les Capricornes en couple, vous évoluerez dans une ambiance sereine mais assez routinière. Les Verseaux, vous pourriez avoir de nouveaux projets en tête, surtout si vous êtes célibataire. Enfin les Poissons, les astres vous mèneront la vie dure aujourd'hui. Bonne journée et à demain.

0: Je reste toujours optimiste, c'est-à-dire que je ne crois pas au bonheur absolu, mais je crois qu'au quotidien, il y a des petits bonheurs tout le temps. Encore faut-il arriver à les saisir et à en profiter. Et ça, j'avoue que j'y arrive de mieux en mieux. Et c'est ce que j'essaye de dire. Voilez, sans-les les petits bonheurs quotidiens. Attrape-les, fais-en quelque chose et perds pas trop de temps dans la déprime. Enfin, c'est normal de déprimer par moments et de ne pas être bien dans ses baskets. C'est quand même pas facile la vie tous les jours, mais c'est merveilleux.
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3: Né en 1936 à Montréal, Gérard Barbeau est initié très jeune à la chanson, grâce à sa belle-mère qui lui apprend un répertoire de refrains très variés. Doté d'une voix de soprano, Gérard Barbeau chante dans les églises, avant de passer sur les ondes de la radio québécoise CKVL, où il anime sa propre émission intitulée « Une voix d'enfant ». Tout juste adolescent, il triomphe devant plus de 3000 personnes à l'auditorium de Verdun, Québec, puis chante sur les ondes de Radio Vatican. Parmi ses plus grands succès, mentionnons en 1950 « Ivresse d'oiseau »,« Le ver luisant »,« Écho suisse » ou bien encore « Rossignol ». Après avoir donné encore quelques concerts en France, Gérard Barbeau se retire pour se consacrer à ses études afin de devenir prêtre. Malheureusement, le Québécois, miné par la maladie, meurt le 16 septembre 1960 à l'âge précoce de 24 ans.

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2: Duettiste incontournable de l'après-guerre, les sœurs Étienne, Louise née en 1925 et Odette en 1928, sont issues d'une famille de musiciens amateurs. Élevées à Reims, elles débarquent à Paris en 1943 et sont remarquées dans un radio-crochet. Elles enregistrent alors plusieurs disques avec l'orchestre de Louis Gastet, puis se produisent dans les cabarets parisiens de la rive droite. Leur talent est exceptionnel et leur style de chanson, venu tout droit des États-Unis, fait swinguer. Parallèlement, les sœurs Étienne participent au Tour de France et chantent « Faire le Tour de France ».

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1: Au milieu des années 50, les deux frangines décident de se retirer progressivement de la vie artistique pour des raisons familiales. Elles réapparaissent néanmoins dans le courant des années 80 dans l'émission « Thé dansant » de Jacques Martin et dans « La croisée des chansons » de Pascal Sevran.

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2: Il est midi.
3: Bonjour, le Premier ministre demande à Monique Barbu de nouvelles mesures concrètes d'adaptation au changement climatique. Sébastien Lecornu souhaite que la ministre de la Transition écologique lui présente ses mesures d'ici début octobre. L'objectif est d'accélérer la mise en œuvre du troisième plan national d'adaptation au changement climatique. Sept nouveaux départements sont placés en vigilance orange canicule à partir d'aujourd'hui, portant à 23 le nombre de départements concernés par ce niveau d'alerte. La ministre de la Santé, Stéphanie Rist, a annoncé la livraison de plus de 5 millions de masques FFP2 dans les pharmacies en Gironde, où la qualité de l'air est fortement dégradée par les feux qui ravagent le département. Hier soir, la situation était contenue concernant l'incendie qui a déjà parcouru 42 000 hectares. Le dispositif des pompiers est maintenu pour tenter de maîtriser toutes les réactivations importantes de certains points chauds. Les soldats du feu espèrent pouvoir compter sur des conditions météo qui devraient être plus favorables aujourd'hui. Depuis le 28 juin, date considérée par l'exécutif comme le début de la saison des incendies dans le pays. 263 personnes ont été interpellées depuis le 28 juin, dont 92 mineurs dans le cadre d'enquêtes relatives aux incendies. Le tribunal de commerce de Toulouse a rendu sa décision hier concernant l'avenir de Fibre Excellence. Les juges ont officiellement prononcé la liquidation du site de Tarascon dans les Bouches-du-Rhône. L'usine de Saint-Gaudens en Haute-Garonne et ses quelques 270 salariés seront fixés ce jeudi matin d'après la CGT, alors qu'un potentiel repreneur devait verser 2 millions d'euros auprès du tribunal de commerce pour espérer obtenir un délai d'un mois afin de mettre sur pied un nouveau projet de reprise. C'est la fin de ce flash, une très bonne journée à toutes et à tous.
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J'ai eu beaucoup de chance parce que mes parents, ils tenaient un magasin de musique. Enfin, de musique, quand je dis de musique, de stéréo, hi-fi, à l'époque, de télé. Mais ils vendaient des disques. Donc, j'ai eu la chance de les avoir gratuitement. Et puis, je me suis tout de suite

0: intéressé très très vite à tout ça. Et vraiment, l'intérêt était majeur chez moi, vraiment. Je faisais des spectacles dans le jardin.
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0: j'ai toujours eu le plus profond respect pour le public. C'est-à-dire que je m'évertuais à toujours être bien habillé sur scène, à chanter le mieux possible, mais j'ai eu toujours cette réputation d'être un peu froid et distant. J'étais extrêmement timide, et d'ailleurs au début, dans le milieu, on m'appelait le Buster Keaton de la chanson, parce que je ne souriais jamais. J'arrivais pas à sourire ni à la télé, ni en interview, ni en reportage photo. Ça s'est arrangé depuis. Hein.
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0: Bonjour, aujourd'hui 30 juillet, 211e jour de l'année, nous fêtons les Juliettes. C'est aussi la journée internationale de l'amitié et la journée mondiale de la dignité des victimes de la traite d'êtres humains. C'est le 30 juillet 1921 que naissait le footballeur du FC Nantes de 1951-1953, Lucien Hérouard, décédé en janvier 2004. Joyeux anniversaire à Paul Anka, né le 30 juillet 1941, à Patrick Modiano, prix Nobel de littérature 2014, il est né en 1945. Joyeux anniversaire aussi à Arnold Schwarzenegger, né en 1947, à Jean Reno, né en 1948, à Calogero, né en 1971, à Hilary Swank, né en 1974, et à la Miss France 2011, Laurie Tillman, né le 30 juillet 1991. C'est aussi le 30 juillet 2007 que disparaissait Ingmar Bergman, né en juillet 1918, et en 2021, décès de Jacob Desvarieux, le cofondateur de Cassav, était né en 1955. Le 30 juillet 1909, Eugène Scheller crée la Société française de teinture inoffensive pour cheveux, le futur groupe L'Oréal. En 1971, Apollo 15 atterrit sur la Lune. En 1999, le nouveau roi du Maroc, Mohamed VI, est intronisé. En 2003, la dernière coccinelle Volkswagen sort de l'usine de Mexico. Enfin, le 30 juillet 2024, des émeutes éclatent en Grande-Bretagne à la suite d'une attaque au couteau ayant fait la veille 3 morts et 10 blessés dans une école de danse et de yoga de Southport qui organisait une activité sur le thème de Taylor Swift. Le tueur, âgé de 17 ans, est arrêté sur les lieux. Le dicton du jour, à la Sainte-Juliette, l'été est en fête. Demain, vous pensez à fêter les Ignaces.
1: Moi, j'en ai chanté énormément de chansons, mais les gens ne savaient même pas que c'était des chansons étrangères. Guitare d'amour n'est pas français, c'est allemand. C'est à Capri, c'est I Love Capri, c'est américain. Mais les gens ne savaient pas que c'était italien ou américain ou allemand, parce qu'on n'entendait pas les chanteurs chanter dans leur langue. Quand j'étais en Allemagne, par exemple, ce style-là n'existait pas du tout, c'est moi qui l'ai amené. Il n'y avait pas de chanteur allemand. Il y avait le chanteur d'opéra, mais il n'y avait pas d'allemand qui chantait la mélodie, comme moi, par exemple, la chansonnette, quoi.
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0: 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Une émission de Serge Prual. Balade nostalgique au fil du temps, avec plein d'air dans la tête. Gros plan, année par année, sur les années 60 et 70. Revivons ensemble tous ces événements.
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0: Tous ces instants si particuliers qui ont marqué ces 20 ans. 20 ans d'insouciance, de rêve, d'imagination, de poudre et de choc. Sixième et dernier rendez-vous en 1970. Le virage entamé en 1968 se poursuit dans l'idéologie des hippies et babacools de tout poil qui veulent poursuivre la lutte inspirée de l'anarchiste Jerry Rubin qui disait « Après la révolution, il n'y aura plus de prison, plus de tribunaux, plus de police. On veut que tout soit partagé, comme le logement, la nourriture et bien sûr l'amour. Les modes de vie et les esprits s'ouvrent. 1970 est l'année des idées modernes, de la littérature engagée, des philosophies, du pacifisme, de l'antimilitarisme, de l'écologie politique, de l'agriculture bio, de la musique planante et des joints. Les babacools, adeptes des théories du philosophe anglais Bertrand Russell, prix Nobel de littérature, partent à la conquête du bonheur, qui est aussi le titre de son livre. Cette année, une image va marquer le monde. Alors qu'il est en Pologne, en décembre 1970, le chancelier allemand Willy Brandt se rend au monument en l'honneur du soulèvement du ghetto de Varsovie contre les nazis. Après avoir déposé une gerbe, Willy Brandt, silencieux, ému, tombe à genoux un court instant. Prédiscuté en Allemagne, ce geste fort et symbolique va redorer son image et celle de la République fédérale allemande à l'étranger. Dans le répertoire des babacools, une chanson du duo Simon & Garfunkel, Au bord de la rupture, devient un succès planétaire. 2 millions de 45 tours vendus en 3 semaines en Angleterre et aux États-Unis et 9 millions de ventes dans le reste du monde. De quoi instaurer une accalmie dans les eaux troubles où navigue le célèbre duo. Le pont au-dessus de l'eau trouble, The Bridge Over Troubled Water, réconcilie pour un temps Simon & Garfunkel.

en 1970, on aime défendre les causes, même si elles sont perdues. Des étudiants de la fac de Jussieu se mobilisent pour soutenir Pierre Goldman, intellectuel engagé d'extrême gauche et aussi bandit de temps en temps. Le 19 décembre 69, un indicateur de police avait dénoncé Pierre Goldman pour le braquage d'une pharmacie, boulevard Richard Lenoir à Paris, où deux personnes avaient été tuées. Arrêté cette année 70, Pierre Goldman, soutenu par le milieu gauchiste, nie les faits. Il ne reconnaît que quelques précédents braquages sans victime. L'affaire Goldman débute dans un climat politico-judiciaire qui déchaîne les passions. Cette année, c'est la notoriété pour un chanteur dragueur un peu gauche, dont la cote auprès des filles ne cesse de grimper dès qu'il avoue qu'avec les filles, il ne sait pas. Voici Philippe Labille dans un rôle de playboy maladroit.

Philippe Laville, playboy nonchalant et charmeur, la maladresse sera son arme de séduction. La gravité côtoie parfois l'anecdote, dans les brèves et les infos de l'année. La place de l'Étoile est rebaptisée place du Général de Gaulle. Alexandre Solzhenitsyn, l'écrivain soviétique dissident, reçoit le prix Nobel de littérature. Mais Brejnev lui refuse le visa pour quitter l'URSS et recevoir son prix. Eugène Ionesco rentre à l'Académie française et Michel Tournier reçoit le Goncourt pour Le Roi des Aulnes. Le musicien Mikis Theodorakis est libéré de Grèce par les colonels. Un mandat d'arrêt est lancé dans le New Jersey contre Frank Sinatra, le crooner accusé d'appartenir à la mafia. Le 17 septembre, l'état d'urgence est décrété au Canada suite à l'assassinat du ministre québécois Pierre Laporte par ses ravisseurs du Front de libération du Québec. Ainsi va la vie. Cette année, un groupe venant de Norvège au nom qui de suite se retient, Titanic, démarre fort avec un rock populaire qui plaît de suite aux jeunes. Les disques aux pochettes marqués juste avec le mot Titanic, écrit à l'encre dégoulinante, s'arrachent.

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1: Il est 13h.
2: Bonjour, si le feu est stabilisé en Gironde, les restrictions de circulation ont resté inchangées ce matin. Pour lutter contre ce méga incendie, de nouveaux renforts sont arrivés hier. Au total, 3300 sapeurs-pompiers sont mobilisés, appuyés par 24 moyens aériens, 1500 militaires, 1400 forces de sécurité intérieure. Dans le Var, le feu est fixé depuis ce matin 5h30. Les personnes évacuées peuvent regagner leur logement. Par ailleurs, 1000 hectares ont été parcourus par les flammes en Corse. Dans un incendie qui a été fixé mais qui reste toujours actif. Par ailleurs, d'autres pays en Europe sont la proie des flammes. Plus de 361 000 hectares ont déjà brûlé sur le vieux continent depuis le mois de juin. L'Espagne et l'Italie sont les deux pays européens les plus touchés, suivis par la France et le Portugal. La croissance économique de la France a atteint 0,2% au deuxième trimestre, tirée notamment par les exportations et la consommation des ménages qui rebondit légèrement d'après une estimation de l'INSEE. Cette hausse du PIB entre avril et juin dans un contexte international très incertain est inférieure à la prévision que faisait l'Institut d'une croissance de 0,3%. Des centaines de secouristes poursuivaient leurs efforts ce matin dans le sud-ouest du Japon afin d'atteindre d'éventuels survivants après le tremblement de terre de magnitude de 7,1 mardi. Le bilan est monté à 30 morts, a annoncé la première ministre Sanae Takaishi. Environ 31 200 foyers et installations sont par ailleurs toujours privés d'électricité. L'armée américaine enfin a frappé la nuit dernière des dizaines de cibles des gardiens de la révolution islamique en Iran, notamment des centres de commandement militaire, des installations de missiles et de drones, des sites de surveillance et de défense côtière. Washington dit avoir agi en représailles à des attaques contre leurs forces au Moyen-Orient. C'est la fin de ce flash, une très bonne journée à toutes et à tous.
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2: Bonjour à tous. Aujourd'hui, gros plan sur Inès Reg. L'humoriste Inès Reg voit le jour en 92 à Grigny. Après son bac littéraire, elle s'inscrit en fac de droit afin de devenir avocate. En parallèle à ses études, la jeune fille suit les classes ouvertes du cours Fleuron. Au bout d'un an, elle abandonne ses études, mais n'ose toujours pas se lancer dans le stand-up. C'est sa sœur aînée qui va l'aider en lui réservant une soirée dans une salle du gymnase à Paris en 2012. Ce spectacle unique lui permet de réaliser qu'elle veut faire de la scène. Par la suite, elle commence à poster des sketchs sur son compte Instagram. En 2013, elle est choisie pour participer au Jamel Comedy Club et au Talent Show. Elle commence à se faire un nom. Mais c'est à l'été 2019 que tout s'emballe. Elle participe tout d'abord au Marrakech du Rire, où ses blagues font mouche. Puis en août 2019, elle poste une vidéo où elle prononce la phrase « C'est con que tu vas mettre des paillettes dans ma vie, Kevin », en réponse à son mari qui lui propose un McDo alors qu'elle s'est préparée pour aller au restaurant. Très vite, cette réplique fait le buzz, elle voit le nombre de ses followers exploser et la jeune humoriste gagne en notoriété. En septembre 2019, elle dépose cette citation devenue culte à l'INPI. À la même période, elle joue son spectacle hors norme au théâtre Le République. Est boostée par cette nouvelle célébrité. Plusieurs dates affichent complet. Le 18 janvier 2024, elle annonce officiellement son arrivée dans la nouvelle saison de Danse avec les Stars, qui va être diffusée sur TF1. Elle va danser avec Christophe Licata. Le 21 mars 2024, Le Parisien révèle que Natacha Saint-Pierre aurait déposé une main courante contre l'humoriste pour menace de mort suite à une altercation entre les deux candidates lors des répétitions. Après avoir annoncé l'arrivée de son nouveau spectacle, entre 2024 et 2025, Inès Reg est également à l'affiche en 2024 du film Les Infaillibles, diffusé sur Amazon Prime. Le 27 avril 2024, Le Parisien révèle qu'Inès Reg est au casting d'un téléfilm de TF1 ado, mais pas trop. Le 20 juin 2024, elle révèle qu'elle abandonne le téléfilm afin de se consacrer à la scène. Côté cœur, elle est mariée avec l'humoriste Kevin Debonne. Le 21 janvier 2024, Inès Reg annonce sa séparation avec Kevin Debonne. Le 8 décembre 2025, elle révèle dans un podcast Conversation avant la fin du monde avoir retrouvé l'amour. On se retrouve très

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1: Au début, j'étais révolté contre tout ce que je détestais, comme la chasse, la corrida, la connerie, la guerre, enfin bon, un tas de trucs. 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Et maintenant, j'ai plus de temps à perdre, et je ne parle que même dans mes chansons. Les derniers disques que j'ai sortis, c'est, je parle plus de ce que j'aime que de ce que je n'aime pas. J'aime mon jardin. Attends, une journée ne suffit pas, une nuit non plus. Une vie ne suffit pas. J'ai pas peur de mourir, moi. J'ai peur de plus vivre. 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Ça va en perdre, alors.
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3: Né le 26 avril 1889 au Mans, Fred Gouin rencontre un véritable triomphe dès le début de sa carrière en interprétant d'anciennes chansons rituelles et classiques. En 1928, il entonne « Le temps des cerises » de Jean-Baptiste Clément, qui se vend à plus de 400 000 exemplaires.

D'autres chansons ravageuses suivent, comme la chanson des heures, la chanson des blés d'or et le mouchoir rouge de Cholet. Se retrouvant à l'affiche des plus grands music-halls, on le surnomme le chanteur à la voix d'or. Au début des années 30, il rencontre la chanteuse Berthe Silva, avec laquelle il forme un couple très uni, les deux tourtereaux appréciant particulièrement la bonne chère et le bon vin. Ils interprètent alors ensemble quelques succès, dont « Ferme tes jolis yeux ». Malheureusement, Berthe Silva, minée par la maladie, meurt en 1941. Fred Gouin ne s'en remettra jamais. Désespéré, il s'exile dans le sud de la France, où il se reconvertit en vendeur de frites. Il disparaît le 18 février 1959.

peux me considérer d'abord comme un chanteur yéyé et puis ensuite comme un chanteur non yéyé. Je vais vous expliquer pourquoi, parce qu'il y a deux méthodes pour faire les chansons, yéyé et pas yéyé. La première, c'est de faire une adaptation, c'est-à-dire de transformer une chanson parole anglaise en chanson même mélodie, parole française. Et bien sûr, les yes sont traduits par des yéyé français. Mais quand M. Aznavour me fait une chanson, je ne suis plus un chanteur yéyé.

0: ne joue pas, c'est Colette de Réal. Mais fort heureusement, elle n'a pas suivi le conseil de sa chanson. Elle a joué et elle a gagné.
1: Enfin, gagner, c'est à voir. Mais de toute façon, ça n'a pas été sans mal. Parce que, normalement, je devrais être à l'opéra. Quand j'étais petite fille, j'habitais Marseille d'abord, dans un coin très poétique qui s'appelle le Vallon des Orphes. Et j'ai ma marraine, qui est une chanteuse de l'opéra, qui s'appelle Marguerite Erleroy. Et elle me faisait travailler le chant classique parce que j'étais soprano coloratour. Ça a changé, hein ? Et un jour, elle m'a emmenée voir un monsieur très charmant à Monte-Carlo, qui était le maître Reynaldo Hahn. Il m'a écoutée, je lui ai chanté l'air de la flûte enchantée de Mozart, la Reine de la Nuit. Et puis, je lui ai chanté, bien entendu, la lettre de Mozart. Vous savez, c'est ce morceau si charmant qui fait... Depuis ton départ, mon amour. Il m'a écouté très gentiment, il m'a tapoté la joue et il m'a dit, eh bien, si cet enfant continue, un jour, elle sera à l'opéra.
0: Mais être chanteuse ne suffit plus aujourd'hui et il vous fallait sûrement être aussi une comédienne.
1: Oui, et c'est ce qui a tout changé, c'est que je suis montée à Paris, comme on dit chez nous. Et je suis allée chez René Simon suivre des cours de comédie. Il s'est passé une chose curieuse, c'est que j'ai débuté au cinéma avec un très grand metteur en scène qui est M. Julien Duvivier. Et alors que je travaillais Marie Vaux, enfin toutes les jeunes premières charmantes et douces, il m'a donné un rôle de garce qui disait exactement ceci. Quand on est foutu comme moi, c'est un fonds de commerce de luxe. Ensuite, j'ai débuté au théâtre dans Le Chasseur de chez Maxime, où je jouais une entraîneuse. Et ma première réplique était « Bonsoir chérie, tu viens ?»

0: Ses débuts m'ont catalogué dans Les espionnes au grand cœur, Les femmes gangsters à revolver. Et finalement, au cinéma, on ne me proposait plus que ce genre de personnage. Jusqu'au jour où j'ai rencontré Georges Vitali, qui m'a donné enfin un rôle qui me ressemblait davantage, c'est-à-dire la jeune première fantaisiste et chantante des taureaux. Mais ça ne m'a encore rien apporté du fait qu'on m'a classée dans les jeunes premières d'opérette. Donc, ça n'était pas valable pour le cinéma, ce n'était pas valable pour le théâtre, et ce n'était, paraît-il, pas valable non plus pour la chanson. Si on m'offrait des disques pour enfants.
1: Oui, mais ce sont les adultes qui, enfin, ont fait exploser votre succès comme un tonnerre.

0: Mais finalement, le vrai départ, c'est à Roger Pierre et Jean-Marc Thibault que je le dois, quand nous avons joué la revue de l'Alhambra l'année dernière.
1: Mais cela n'explique pas votre réussite foudroyante dans le domaine du disque.
0: Eh bien ça, je le dois à la compréhension de mon directeur artistique chez Polydor. Et puis aussi à la rencontre des chansons.
1: Oui, mais des chansons jeunes, dynamiques, gaies.
0: Non, pas toujours, pas toujours. Par exemple, la chanson du film L'Ange Bleu est, à mon avis, une chanson davantage de caractère, qui évoque un personnage, une ambiance.

0: Cette grande variété de votre répertoire explique au fond que vous devez votre succès non pas seulement à un public jeune, mais à tous les publics. Mais la clé de ce succès, c'est incontestablement votre chanson Ne joue pas.
1: Je crois, oui.
0: A-t-elle un peu troublé votre existence?
1: Oh, beaucoup. Beaucoup parce que j'ai plutôt une vie bourgeoise et calme. Et du fait du départ de cette chanson, j'ai une vie extrêmement bouleversée. Je ne regrette pas, c'est mon fétiche. 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
2: Groupe formé à Montréal en 1932, le trio Lyrique est composé du baryton Lionel Donné, de la contralto Anne Malenfant et du ténor Ludovic Huot. Le pianiste Alan McKeever réalise quant à lui tous les arrangements des premiers enregistrements du groupe. Le trio Lyrique se fait connaître en 1933 grâce à une apparition dans l'émission radiophonique surnommée « Une heure avec vous ». En 1940, Ludovic Huot, accaparé par sa carrière professionnelle, est remplacé par le ténor Jules Jacob. Le trio Lyrique, reformé, enregistre ses plus grands succès, dont « Aglaé »,« La tourtière », »,« Monsieur le curé » et « Le petit chien de laine ». À l'image du groupe vocal Quatuor Alouette, le trio Lyrique cesse ses activités au milieu des années 60.

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2: Il est 14h.

0: 1000 hectares ont déjà brûlé sur le vieux continent depuis le mois de juin. L'Espagne et l'Italie sont les deux pays européens les plus touchés, suivis par la France et le Portugal. La croissance économique de la France a atteint 0,2% au deuxième trimestre, tirée notamment par les exportations et la consommation des ménages qui rebondit légèrement d'après une estimation de l'INSEE. Cette hausse du PIB entre avril et juin dans un contexte international très incertain est inférieure à la prévision que faisait l'Institut d'une croissance de 0,3%. Des centaines de secouristes poursuivaient leurs efforts ce matin dans le sud-ouest du Japon afin d'atteindre d'éventuels survivants après le tremblement de terre de magnitude de 7,1 mardi. Le bilan est monté à 30 morts, a annoncé la première ministre Sanae Takaishi. Environ 31 200 foyers et installations sont par ailleurs toujours privés d'électricité. L'armée américaine enfin a frappé la nuit dernière des dizaines de cibles des gardiens de la révolution islamique en Iran, notamment des centres de commandement militaire, des installations de missiles et de drones, des sites de surveillance et de défense côtière. Washington dit avoir agi en représailles à des attaques contre leurs forces au Moyen-Orient. C'est la fin de ce flash, une très bonne journée à toutes et à tous.
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2: Né le 24 octobre 1925 à Beyrouth, au Liban, Bob Azam débute sa carrière à la fin des années 50 en Italie. Avec son orchestre, il interprète en anglais et en italien des chansons de Marino Marini. En 1960, alors que la France est plongée dans le bourbier algérien, Bob Azam chante deux titres à succès sur des rythmes arabisants. Mustapha en 1960 et Fais-moi du couscous chéri en 61.

D'autres chansons voient le jour dans le courant des années 60, dont « Je te garderai », « Mimosette » et « Mon amour ». Par la suite, il ouvre une boîte de nuit à Genève portant son nom et se produit avec son orchestre dans de nombreux bals. Bob Azam s'éteint à Monaco le 24 juillet 2004.

d'un champ de bataille, il faut évoluer avec prudence pour accéder au bureau recouvert de livres et d'albums de BD. Crayons fantasy, trousses de feutre, gadgets publicitaires envahissent l'espace, le prix des livres a considérablement chuté, les collections de poches s'adressent même aux plus jeunes qui les empilent un peu partout sans en prendre grand soin. Devant cette déferlante d'objets culturels ou ludiques, les enfants ne devraient plus connaître l'ennui. Malheureusement, il n'en est rien. La quantité de jouets bloque leur imagination, ils errent parmi eux sans arriver à s'occuper. Les parents, de plus en plus affairés, trouveront alors la solution, la Mary Poppins des années 80, la télévision. Des postes portatifs aux couleurs vives s'intègrent au mobilier et offrent des heures de programme pour la jeunesse aux petits téléspectateurs. Une garantie de tranquillité pour les plus grands qui arrivent à faire taire leur mauvaise conscience devant l'addiction absolue de leur progéniture pour la petite lanterne magique. Et dans la

Français anglais de 1990, double du canadien Rock Voisine. Faisant suite à l'album Hélène, le premier CD est entièrement en français, le second entièrement en anglais. Les titres anglais ont également été publiés dans un album séparé intitulé Rock Voisine. Voici extrait de l'album double avec tes yeux, Rock Voisine.

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2: Né le 15 juin 1944 à Québec, Johnny Farrago a toujours eu pour admiration un certain Elvis Presley. Au début des années 60, sous le nom d'artiste de Johnny Stevens, il remporte un concours en imitant justement le King Elvis. En 1964, il rejoint le groupe surnommé les Mercedes et enregistre plusieurs tubes, dont « Pour toi, rien que pour toi » est le troisième homme. À partir de 1967, le Québécois décide de poursuivre sa carrière en solo et enregistre « J'ai ta photo dans ma chambre ». Ce vinyle s'arrache chez les disquaires et Johnny Farrago remporte alors le trophée du meilleur vendeur de disques au Festival du Disque. D'autres succès voient le jour, parmi lesquels « Chérie, je me souviens »,« J'ai rêvé »,« Prends cette lettre Maria » et « J'ai juste un peu de ton amour ». En 1976, il enregistre l'album intitulé « Pour les fans d'Elvis seulement », chantant à nouveau avec bonheur son idole. Cet interprète, au répertoire plutôt sentimental, décède le 31 juillet 1997, terrassé par une crise cardiaque.

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2: Né le 27 octobre 1956 à Jaffa, en Israël, Daniel Messia débarque à Paris avec ses parents à l'âge de 2 ans. Elle débute sa carrière à Orléans dans un groupe Java folk surnommé les Gratons Laveurs. Elle y apprend rapidement la guitare et décide en 1977 de chanter dans les rues de plusieurs villes européennes. Au début des années 80, elle revient en France et grave son premier album intitulé « Il fait soleil ». Sa voix revêche dans les graves et frêle dans les aigus est très appréciée. Ses chansons font preuve d'une belle sensibilité. Elles sont principalement tournées sur le thème des voyages, de l'amour, de la nostalgie, de l'enfance et de la solitude. Le plus grand succès de Daniel Messia demeure le titre « De la main gauche » en 1982.

En 1985, elle est invitée sur le plateau de Michel Drucker afin de démontrer son talent artistique déjà bien reconnu. Mais Danielle ne pourra malheureusement pas y participer, puisqu'elle meurt d'une leucémie foudroyante le 13 juin, soit 10 jours avant son passage télévisé, programmé dans Champs-Élysées.

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2: Né le 6 février 1845 à Bayonne, Paulus débute sa carrière à Paris en 1864 dans les cafés-concerts et se produit fréquemment dans les salles de l'Alhambra et à l'Eldorado. On le considère comme un chanteur de concert qui interprète la romance ainsi que des chansons grivoises et polissonnes. Parmi ses nombreux succès, mentionnons « Les pompiers de Nanterre » en 1868, « Le Père la victoire » en 89 et surtout « En revenant de la revue » en 1886, chanson militaire emblématique de la fin du 19e, rendant hommage aux soldats français. Dès 1891, il effectue des tournées dans plusieurs pays et rachète différentes salles de spectacle, dont le Bataclan, où se pressent chaque soir des centaines de spectateurs, ainsi que les artistes de cette époque, parmi lesquels Aristide Bruand et Paul Delmette. Grand dépensier, Paulus se retrouve rapidement sans le sou. Fatigué, il cesse toute activité de scène en 1906 et meurt le 1er juin 1908 près de Paris, dans une misère indéfinissable.
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1: Il est 15h.
2: Bonjour, si le feu est stabilisé en Gironde, les restrictions de circulation ont resté inchangées ce matin. Pour lutter contre ce méga incendie, de nouveaux renforts sont arrivés hier. Au total, 3300 sapeurs-pompiers sont mobilisés, appuyés par 24 moyens aériens, 1500 militaires, 1400 forces de sécurité intérieure. Dans le Var, le feu est fixé depuis ce matin 5h30. Les personnes évacuées peuvent regagner leur logement. Par ailleurs, 1000 hectares ont été parcourus par les flammes en Corse. Dans un incendie qui a été fixé mais qui reste toujours actif. Par ailleurs, d'autres pays en Europe sont la proie des flammes. Plus de 361 000 hectares ont déjà brûlé sur le vieux continent depuis le mois de juin. L'Espagne et l'Italie sont les deux pays européens les plus touchés, suivis par la France et le Portugal. La croissance économique de la France a atteint 0,2% au deuxième trimestre, tirée notamment par les exportations et la consommation des ménages qui rebondit légèrement d'après une estimation de l'INSEE. Cette hausse du PIB entre avril et juin dans un contexte international très incertain est inférieure à la prévision que faisait l'Institut d'une croissance de 0,3%. Des centaines de secouristes poursuivaient leurs efforts ce matin dans le sud-ouest du Japon afin d'atteindre d'éventuels survivants après le tremblement de terre de magnitude de 7,1 mardi. Le bilan est monté à 30 morts, a annoncé la première ministre Sanae Takaishi. Environ 31 200 foyers et installations sont par ailleurs toujours privés d'électricité.

0: je reste toujours optimiste. C'est-à-dire que je ne crois pas au bonheur absolu, mais je crois qu'au quotidien, il y a des petits bonheurs tout le temps. Encore faut-il arriver à les saisir et à en profiter. Et ça, j'avoue que j'y arrive de mieux en mieux. Et c'est ce que j'essaye de dire. Sens-les les petits bonheurs quotidiens. Attrape-les, fais-en quelque chose et perds pas trop de temps dans la déprime. Enfin, c'est normal de déprimer par moments et de pas être bien dans ses baskets. C'est quand même pas facile la vie tous les jours, mais c'est merveilleux.
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2: Né le 25 mai 1944 dans le 12e arrondissement de Paris, Pierre Bachelet débute sa carrière par un chef-d'œuvre musical en 1974, la chanson générique du film érotique Emmanuel.
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Attiré par la télévision et surtout le cinéma, il est sur le point de réaliser son premier long métrage, mais un grave accident de la circulation l'immobilise de longs mois. Pierre Bachelet se concentre alors à la composition de chansons et se fait définitivement remarquer en 1980 en sortant l'album « Elle est d'ailleurs », vendu à 1,5 million d'exemplaires. 2 ans plus tard, il triomphe avec les Corons, hymne dédié aux mineurs de charbon du nord de la France.

Tout au long des années 80-90, Pierre Bachelet continue à composer et à interpréter un nombre considérable de chansons qui seront d'ailleurs pour la plupart de grands succès, comme notamment Marionnettiste, L'an 2001 et Pleure pas Boulou. Amoureux de la mer, il chante en 1990 en duo avec la navigatrice Florence Artaud en interprétant Flo. 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
1: Atteint d'un cancer du poumon, cet homme tranquille et discret s'en est allé vers des horizons plus lointains le 15 février 2005.

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1: Il est 16h.
2: Bonjour, si le feu est stabilisé en Gironde, les restrictions de circulation ont resté inchangées ce matin. Pour lutter contre ce méga incendie, de nouveaux renforts sont arrivés hier. Au total, 3300 sapeurs-pompiers sont mobilisés, appuyés par 24 moyens aériens, 1500 militaires, 1400 forces de sécurité intérieure. Dans le Var, le feu est fixé depuis ce matin 5h30. Les personnes évacuées peuvent regagner leur logement. Par ailleurs, 1000 hectares ont été parcourus par les flammes en Corse. Dans un incendie qui a été fixé mais qui reste toujours actif. Par ailleurs, d'autres pays en Europe sont la proie des flammes. Plus de 361 000 hectares ont déjà brûlé sur le vieux continent depuis le mois de juin. L'Espagne et l'Italie sont les deux pays européens les plus touchés, suivis par la France et le Portugal. La croissance économique de la France a atteint 0,2% au deuxième trimestre, tirée notamment par les exportations et la consommation des ménages qui rebondit légèrement d'après une estimation de l'INSEE. Cette hausse du PIB entre avril et juin dans un contexte international très incertain est inférieure à la prévision que faisait l'Institut d'une croissance de 0,3%. Des centaines de secouristes poursuivaient leurs efforts ce matin dans le sud-ouest du Japon afin d'atteindre d'éventuels survivants après le tremblement de terre de magnitude de 7,1 mardi. Le bilan est monté à 30 morts, a annoncé la première ministre Sanae Takaichi. Environ 31 200 foyers et installations sont par ailleurs toujours privés d'électricité. L'armée américaine enfin a frappé la nuit dernière des dizaines de cibles des gardiens de la révolution islamique en Iran, notamment des centres de commandement militaire, des installations de missiles et de drones, des sites de surveillance et de défense côtière. Washington dit avoir agi en représailles à des attaques contre leurs forces au Moyen-Orient. C'est la fin de ce flash, une très bonne journée à toutes et à tous.
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1: Bonjour à tous. Aujourd'hui, gros plan sur Inès Reg. L'humoriste Inès Reg voit le jour en 92 à Grigny. Après son bac littéraire, elle s'inscrit en fac de droit afin de devenir avocate. En parallèle à ses études, la jeune fille suit les classes ouvertes du cours Fleuron. Au bout d'un an, elle abandonne ses études, mais n'ose toujours pas se lancer dans le stand-up. C'est sa sœur aînée qui va l'aider en lui réservant une soirée dans une salle du gymnase à Paris en 2012. Ce spectacle unique lui permet de réaliser qu'elle veut faire de la scène. Par la suite, elle commence à poster des sketchs sur son compte Instagram. En 2013, elle est choisie pour participer au Jamel Comedy Club et au Talent Show. Elle commence à se faire un nom. Mais c'est à l'été 2019 que tout s'emballe. Elle participe tout d'abord au Marrakech du Rire, où ses blagues font mouche. Puis en août 2019, elle poste une vidéo où elle prononce la phrase « C'est quand que tu vas mettre des paillettes dans ma vie, Kevin ?» en réponse à son mari qui lui propose un McDo alors qu'elle s'est préparée pour aller au restaurant. Très vite, cette réplique fait le buzz, elle voit le nombre de ses followers exploser et la jeune humoriste gagne en notoriété. En septembre 2019, elle dépose cette citation devenue culte à l'INPI. À la même période, elle joue son spectacle hors norme au théâtre Le République. Et boosté par cette nouvelle célébrité, plusieurs dates affichent complets. Le 18 janvier 2024, elle annonce officiellement son arrivée dans la nouvelle saison de Danse avec les Stars, qui va être diffusée sur TF1. Elle va danser avec Christophe Licata. Le 21 mars 2024, Le Parisien révèle que Natacha Saint-Pierre aurait déposé une main courante contre l'humoriste pour menace de mort, suite à une altercation entre les deux candidates lors des répétitions. Après avoir annoncé l'arrivée de son nouveau spectacle, entre 2024 et 2025, Inès Reg est également à l'affiche en 2024 du film Les Infaillibles, diffusé sur Amazon Prime. Le 27 avril 2024, Le Parisien révèle qu'Inès Reg est au casting d'un téléfilm de TF1 ado, mais pas trop. Le 20 juin 2024, elle révèle qu'elle abandonne le téléfilm afin de se consacrer à la scène. Côté cœur, elle est mariée avec l'humoriste Kevin Debonne. Le 21 janvier 2024, Inès Reg annonce sa séparation avec Kevin Debonne. Le 8 décembre 2025, elle révèle dans un podcast Conversation avant la fin du monde avoir retrouvé l'amour. On se retrouve très vite avec d'autres infos.
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3: Né le 12 mars 1947, Gregory Ken débute sa carrière artistique au milieu des années 60 en devenant le guitariste du groupe Yé Yé, surnommé Claude et ses tribuns, ainsi qu'accompagnateur d'Annie Cordy. Dès 1966, sous le pseudonyme Gregory, il enregistre ses premiers 45 tours, dont notamment le titre « Je fais la la la ». En 1979, il crée le personnage de Ziggy dans la première représentation mondiale du célèbre opéra rock de Starmania. Deux ans plus tard, il forme un duo de choc avec la chanteuse Vali en créant le groupe Chagrin d'amour. La chanson intitulée « Chacun fait ce qui lui plaît » en 1981 connaît alors un énorme succès.

Au milieu des années 80, il se remet à son propre compte et enregistre deux disques, dont le slow « Prête-moi ton amour » version française de « Tell it like it is ». Après avoir encore donné sa voix pour l'enregistrement des ritournelles publicitaires de l'audiovisuel sur Canal+, il meurt des suites d'un cancer le 26 avril 1996.

0: J'ai jamais eu envie d'être une femme publique et c'est la seule chose qui me dérange en fait dans ce métier. C'est qu'il y a une part d'exhibitionnisme et que je suis pas du tout exhibitionniste. Je suis plutôt timide. Je crois qu'un acteur ou un chanteur ne peut jamais être autre chose que ce qu'il est. Il est même lui-même à 3000% comme il n'a jamais osé l'être. Dans la vraie vie, comme on dit, on est tout à fait enfin soi-même. Rassuré,
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1: Il est 17h.
2: Bonjour, si le feu est stabilisé en Gironde, les restrictions de circulation ont resté inchangées ce matin. Pour lutter contre ce méga incendie, de nouveaux renforts sont arrivés hier. Au total, 3300 sapeurs-pompiers sont mobilisés, appuyés par 24 moyens aériens, 1500 militaires, 1400 forces de sécurité intérieure. Dans le Var, le feu est fixé depuis ce matin 5h30. Les personnes évacuées peuvent regagner leur logement. Par ailleurs, 1000 hectares ont été parcourus par les flammes en Corse. Dans un incendie qui a été fixé mais qui reste toujours actif. Par ailleurs, d'autres pays en Europe sont la proie des flammes. Plus de 361 000 hectares ont déjà brûlé sur le vieux continent depuis le mois de juin. L'Espagne et l'Italie sont les deux pays européens les plus touchés, suivis par la France et le Portugal. La croissance économique de la France a atteint 0,2% au deuxième trimestre, tirée notamment par les exportations et la consommation des ménages qui rebondit légèrement d'après une estimation de l'INSEE. Cette hausse du PIB entre avril et juin dans un contexte international très incertain est inférieure à la prévision que faisait l'Institut d'une croissance de 0,3%. Des centaines de secouristes poursuivaient leurs efforts ce matin dans le sud-ouest du Japon afin d'atteindre d'éventuels survivants après le tremblement de terre de magnitude de 7,1 mardi. Le bilan est monté à 30 morts, a annoncé la première ministre Sanae Takaishi. Environ 31 200 foyers et installations sont par ailleurs toujours privés d'électricité. L'armée américaine enfin a frappé la nuit dernière des dizaines de cibles des gardiens de la révolution islamique en Iran, notamment des centres de commandement militaire, des installations de missiles et de drones, des sites de surveillance et de défense côtière. Washington dit avoir agi en représailles à des attaques contre leurs forces au Moyen-Orient. C'est la fin de ce flash, une très bonne journée à toutes et à tous.
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5: Je reste toujours optimiste, c'est-à-dire que je ne crois pas au bonheur absolu, mais je crois qu'au quotidien, il y a des petits bonheurs tout le temps. Encore faut-il arriver à les saisir et à en profiter. Et ça, j'avoue que j'y arrive de mieux en mieux. Et c'est ce que j'essaye de dire, voiler, sans les petits bonheurs quotidiens, attrape-les, fais-en quelque chose et perds pas trop de temps à... Dans la déprime, enfin c'est normal de déprimer par moment et de pas être bien dans ses baskets. C'est quand même pas facile la vie tous les jours, mais c'est merveilleux.
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se pa una raison parce que j'ai porte un képi pour faire la tournée qu'il faut me prendre pour un général, eh? 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Je n'ai même pas une lettre à charger, vous pensez?

0: Je suis un privilégié parce que j'ai la chance extraordinaire de faire un métier que j'aime. J'ai donc le privilège d'avoir une certaine liberté. Donc, ce privilège que j'ai, à mon avis, ne peut se justifier que d'une manière possible, c'est si je peux arriver à prêter ma voix à ceux qui n'en ont pas, c'est-à-dire à ceux auxquels on demande toujours les sacrifices, le travail, et puis leur sang aussi.
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1: Et en ce jeudi 30 juillet, bonne fête aux Juliettes. Les béliers, vous voudrez tout, tout de suite. Les taureaux célibataires, vous risquez de vous bercer d'illusions sur une éventuelle nouvelle histoire. Gémeaux, montrez-vous motivés, volontaires, et vos chances de réussite grandiront. Cancer, sans doute la passion vous rendra-t-elle trop possessif. Les lions, vous vous donnerez beaucoup de mal pour prendre des contacts et nouer des relations utiles à votre carrière. Vierge, vous avez tout intérêt à afficher un dynamisme plus marqué si vous souhaitez convaincre vos interlocuteurs. Balance, vous risquez d'être ensorcelé par la personne que vous vouliez séduire. Scorpion, la confiance ne se gagnera pas uniquement par vos arguments, mais aussi par l'énergie et l'assurance que vous dégagerez. Sagittaire, vos efforts paieront bientôt, soyez patient. Les Capricornes en couple, vous évoluerez dans une ambiance sereine mais assez routinière. Les Verseaux, vous pourriez avoir de nouveaux projets en tête, surtout si vous êtes célibataire. Enfin les Poissons, les astres vous mèneront la vie dure aujourd'hui. Bonne journée et à demain.

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2: Née le 26 janvier 1936 à Paris, Théo Sarapo est d'origine de parents grecs. Passant ses soirées à Saint-Germain-des-Prés, il fait la connaissance d'Édith Piaf qui le prend sous son aile en l'engageant comme secrétaire. Certaine d'avoir déniché un véritable talent, elle l'encourage à suivre des cours de chant, puis l'épouse finalement le 9 octobre 1962, bien qu'elle soit âgée de 20 ans de plus. Ce mariage est qualifié par beaucoup de bidon, et pour d'autres, d'apothéose. Quoi qu'il en soit, Piaf et Sarapo chantent un succès planétaire cette même année, avec le titre « À quoi ça sert l'amour ?»

0: Malheureusement, Édith Piaf, vaincue par la maladie, s'éteint un an et un jour après cette union. Théo Sarrapeau poursuit alors seul sa carrière en enregistrant plusieurs 45 tours, parmi lesquels « Ne m'oubliez pas, tu as changé » est le jour où tu sauras. Âgé que de 34 ans, il trouve la mort dans un accident de voiture près de Limoges le 28 août 1970. Il repose aux côtés d'Édith Piaf au cimetière du Père-Lachaise.
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0: Il est 18h.
4: Bonsoir, le ministre de l'économie et des finances Roland Lescure a annoncé que jusqu'à mercredi dernier, 23 000 établissements avaient été fermés en raison des incendies qui touchent le sud-ouest, un chiffre qui s'établit désormais à 19 500 selon le ministre et qui précise que quelques 82 000 salariés ont été empêchés de travailler. Interrogé sur une possible mise en place d'un quoi qu'il en coûte, comme cela fut le cas lors de la pandémie de Covid-19, Roland Lescure a refusé d'envisager cette option. Un étudiant français jugé aujourd'hui à Singapour pour atteinte à l'ordre public a été condamné à une simple amende de $600 de Singapour, un peu plus de 400 euros. Alors qu'il encourait une courte peine de prison, le jeune homme âgé de 19 ans a reconnu avoir publié sur les réseaux sociaux une vidéo le montrant en train de remettre une paille qu'il avait léchée dans le distributeur d'une machine à jus d'orange. La croissance économique de la France a atteint 0,2% au deuxième trimestre, tirée notamment par les exportations et la consommation des ménages, qui rebondit légèrement d'après une estimation de l'INSEE. Cette hausse du PIB entre avril et juin dans un contexte international très incertain est inférieure à la prévision que faisait l'Institut d'une croissance de 0,3%. Le Pakistan, pays médiateur entre Washington et Téhéran, assure que des négociations américano-iraniennes sont en cours sur la désescalade et le détroit d'Ormuz. Cependant, la nuit dernière, des dizaines de cibles ont été visées par des frappes américaines en Iran, faisant 3 morts. Le géant russe du commerce en ligne Wildberries est donc le collimateur des frappes ukrainiennes depuis environ 2 semaines. 2 entrepôts ont été visés la nuit dernière par de nouvelles attaques de drones ukrainiens dans la région de Penza. Une personne a été blessée et plus de 200 employés ont été évacués. C'est la fin de ce flash, une bonne fin de journée à notre écoute.
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1: Bonjour à tous, dans l'actualité musicale du jour, Katy Perry vient de sortir le nouveau single Watch It Burn. Katy Perry vient d'enflammer les réseaux sociaux en dévoilant la pochette officielle et la date de sortie donc de son morceau Watch It Burn. Le grand retour donc de Katy Perry. Pour accompagner cette annonce, la superstar a publié sur ses réseaux sociaux le visuel officiel de son single intitulé Watch It Burn. La pochette présente un gros plan sur son visage baigné dans une lumière mystérieuse. En guise de légende, une formule courte et percutante, accompagnée d'un emoji cigarette des plus énigmatiques. Ce nouveau titre n'est pas une simple chanson pop, véritable fer de lance, elle y aborde une facette d'elle-même rarement exposée, sa noirceur et sa rage intime. Dans Watch It Burn, je me bats avec mes démons intérieurs. L'année dernière a été particulièrement difficile, a-t-elle confié. La chanteuse a notamment expliqué qu'elle avait passé sa vie à refouler ses sentiments négatifs, une habitude de toxique dont elle a décidé de se libérer. Sur le single Watch It Burn, on se retrouve très vite avec d'autres actualités.

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4: Né le 24 juillet 1943 à Tourcoing, André Bézu débute sa carrière en tant qu'acteur de théâtre en jouant Shakespeare et Marivaux. Au cours des années 70, il devient attaché de presse dans le cinéma, principalement de Louis de Funès et des Charlots. Dès le milieu des années 80, il va se faire connaître en participant à l'émission surnommée « La Classe », créée par Guy Lux et dirigée par Fabrice. Talentueux pour ses démonstrations comiques, Bézu se lance dans la variété en interprétant justement des chansons loufoques, festives et enivrantes, comme « À la queue leu-leu », »,« Le tortillard » ou bien encore « La chenille ». Après avoir fait tant chanter la France, ce bon vivant meurt subitement à Paris le 3 février 2007. Et dire que même lors de son enterrement, on a dansé à la queue leu-leu.

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3: Né le 14 octobre 1950 à Casablanca, au Maroc, Marc Robin débarque dans le nord de la France au milieu des années 50 et s'intéresse très vite aussi bien à la chanson à texte qu'à celle populaire. Âgé de 18 ans, il apprend le banjo et étudie l'architecture et la peinture avant de créer en 1970 un premier groupe folk. Il devient auteur-compositeur tout en se produisant dans les cabarets de la région bordelaise. Dans la deuxième moitié des années 70, il forme les groupes surnommés Bière Brune et Misère Noire et Marc Robin Bouzouki et compagnie. Par la suite, il poursuit sa carrière en interprétant de très nombreuses œuvres du répertoire ancien de la chanson française, comme notamment celle de la période dite du temps des cerises. Il publie également plusieurs livres, dont « Anthologie de la chanson française »,« Détrouvert » aux grands auteurs du 19e siècle. Marc Robin participe également à la création de la revue intitulée « Chorus, les cahiers de la chanson ». Parallèlement, il compose des chansons, parmi lesquelles « L'exil »,« Un gamin dans le Nord »,« L'homme en noir » et « Les immigrés ». En 1999, ce bourlingueur s'installe dans le département du Gard, où il s'éteint à Nîmes le 26 août 2003, vaincu par la maladie.

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3: Né le 13 mai 1983 dans le département de l'Isère, Grégory Lemarchal est passionné par la chanson et participe en 1998 à l'émission surnommée « Graines de stars ». Le jeune Savoyard s'inscrit en 2004 à l'émission de télévision de la Star Academy et parvient à remporter le trophée. Sa carrière est ainsi lancée et le jeune homme enregistre son premier album intitulé « Je deviens moi ». Comportant le titre à succès, Écris l'histoire, certifié disque d'or en France.

En 2005, il enregistre plusieurs singles, dont « Je suis en vie »,« Même si » et « Promets-moi ». Atteint de la mucoviscidose, Grégory Lemarchal meurt de sa maladie le 30 avril 2006 à Suresnes. Bourré de talent, âgé seulement de 23 ans, Grégory n'a pas eu le temps de terminer son second album, surnommé « La voix d'un ange ». Ce dernier est toutefois récompensé en 2008 à titre posthume du Platinum Award. Aujourd'hui, l'association Grégory Lemarchal récolte des fonds pour lutter contre la mucoviscidose.

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1: Il est 19h.
2: Bonsoir, le ministre de l'économie et des finances Roland Lescure a annoncé que jusqu'à mercredi dernier, 23 000 établissements avaient été fermés en raison des incendies qui touchent le sud-ouest, un chiffre qui s'établit désormais à 19 500 selon le ministre, qui précise que quelques 82 000 salariés ont été empêchés de travailler. Interrogé sur une possible mise en place d'un quoi qu'il en coûte, comme cela fut le cas lors de la pandémie de Covid-19, Roland Lescure a refusé d'envisager cette option. Un étudiant français jugé aujourd'hui à Singapour pour atteinte à l'ordre public a été condamné à une simple amende de $600 de Singapour, un peu plus de 400 euros. Alors qu'il encourait une courte peine de prison, le jeune homme âgé de 19 ans a reconnu avoir publié sur les réseaux sociaux une vidéo le montrant en train de remettre une paille qu'il avait léchée dans le distributeur d'une machine à jus d'orange. La croissance économique de la France a atteint 0,2% au deuxième trimestre, tiré notamment par les exportations et la consommation des ménages, qui rebondit légèrement d'après une estimation de l'INSEE. Cette hausse du PIB entre avril et juin dans un contexte international très incertain est inférieure à la prévision que faisait l'Institut d'une croissance de 0,3%. Le Pakistan, pays médiateur entre Washington et Téhéran, assure que des négociations américano-iraniennes sont en cours sur la désescalade et le détroit d'Hormuz. Cependant, la nuit dernière, des dizaines de cibles ont été visées par des frappes américaines en Iran, faisant 3 morts. Le géant russe du commerce en ligne Wildberries est dans le collimateur des frappes ukrainiennes depuis environ 2 semaines. 2 entrepôts ont été visés la nuit dernière par de nouvelles attaques de drones ukrainiens dans la région de Penza. Une personne a été blessée et plus de 200 employés ont été évacués. C'est la fin de ce flash, une bonne fin de journée à notre écoute.
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En Égypte, il y avait, je ne sais pas si maintenant c'est toujours la même chose, des jeunes filles qui s'appelaient Dalila. Et j'aimais beaucoup, j'aimais ce nom, et j'avais envie de m'appeler Dalila. D'ailleurs, je me rappelle, dans l'avion qui m'amenait du Caire à Paris, pour la première fois de ma vie, j'avais pris un avion aussi, eh bien, j'avais acheté un carnet, parce que pour moi, je croyais d'arriver à Paris, et puis Paris, c'était à mes pieds, hein, quand on est inconscient. Mais ça, c'est bien, c'est ça qui pousse aussi. Sinon, aujourd'hui, je ne l'aurais pas fait, peut-être. Et j'avais rempli ce carnet, mais rempli, je signais Dalila, Dalila. Déjà, je faisais des autographes. Quand je suis arrivée à Paris, bon, j'ai rencontré Alfred Machard, un écrivain actuellement qui est décédé, et qui m'a dit, ma petite fille Dalila fera beaucoup penser à Samson ici, il vaut mieux que vous enlevez le L et vous mettiez un D comme Dieu le Père, et c'est comme ça que c'est né Dalida.

C'est un métier extrêmement délicat qu'être auteur, compositeur, interprète. Et moi, j'avais de l'expérience pour rien. Et puis, tout d'un coup, il fallait que je sois auteur, compositeur. Et je n'imaginais pas que j'aurais du succès. Et quand ça s'est arrivé, je n'y croyais pas non plus.

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1: Maurice Chevalier m'a défini. Une fois, on lui a dit, écoutez, et Charles Trenet, il dit, bon oui, mais c'est un amateur. Et c'est très gentil ce qu'il a dit, car c'est vrai. Voyez, je suis, je crois, le contraire d'un professionnel. Évidemment, je crois que j'ai pris un peu ce qu'on appelle le métier. Il faut bien, mais enfin, j'essaie de ne pas en prendre trop pour garder justement cette fraîcheur qui convient assez à mes chansons. C'est pour ça que je peux chanter actuellement mon répertoire d'autrefois.
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3: Né le 28 août 1937 à Amilly, dans le Loiret, François Béranger est le fils d'un militant syndicaliste. Il incarne très rapidement une sorte de révolte d'une bonne partie de la génération nourrie de mai 68. Fasciné par Félix Leclerc, il interprète à la guitare les œuvres du Québécois. Après avoir vécu 19 mois la guerre d'Algérie, il revient en France et compose de nombreuses chansons comportant des refrains provocateurs, dérangeant les esprits républicains, comme « Plus je me pose de questions »,« Ça doit être bien », »,« Tango de l'ennui » et « L'alternative ». Malheureusement, les médias ne s'intéressent que peu à lui, ce qui n'empêche pas un important public de plébisciter ses rengaines. En 1997, il sort un nouvel album intitulé sobrement « François Béranger » et donne plusieurs concerts. Las, il est atteint d'un cancer et meurt le 14 octobre 2003 dans le département du Gard, et cela quasiment de l'anonymat. L'incorrigible libertaire n'est plus là pour revendiquer ces petites choses néfastes de la vie que beaucoup de gens n'osent pas dire, mais pensent tout bas.

0: Moi, j'ai des opérettes que j'ai jouées pendant 6 mois, 8 mois. Et bien, le dernier jour, je trouve encore un truc. C'est extraordinaire parce que je suis toujours à l'affût. Même avec mes camarades, je disais, mais pourquoi tu dis cette phrase qui devrait marcher et qui ne marche pas? Je sortais de scène, je les regardais, je dis, mais ça devrait marcher, ça. Alors, je les attendais à la sortie, vite fait, en attendant d'aller me changer. Je dis, si demain, tu le dis à l'envers, tu mets le verbe avant, ça va peut-être marcher. Et j'arrivais à faire marcher un truc, et j'étais contente, alors que ça ne me touchait pas personnellement, je veux dire. Mais c'est ça, c'est la recherche.
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2: Né le 4 février 1910 à Montreuil, Roland Avélis a toujours vécu dans l'anonymat. Jusqu'à son dernier souffle, cet homme fut appelé le chanteur sans nom. Abandonné dès sa naissance, il est très vite attiré par les chanteurs populaires de son époque que sont Maurice Chevalier, Fréhel et Mistinguette. Doué d'une voix juste et d'une diction parfaite, le chanteur sans nom débute sa carrière dès 1934 dans les bals musettes. Il chante des valses et rencontre une certaine Édith Piaf avec laquelle il se lie d'une grande amitié. En 1936, il apparaît pour la première fois sur scène, celle du Medrano, et porte un masque noir sur le visage afin de perpétuer le mystère. Participant à de nombreux thés dansants, il interprète des succès incontournables, comme « Sur les quais du vieux Paris »,« Tout en flânant » ou bien encore « Le vagabond ». Par la suite, il devient même le secrétaire d'Édith Piaf, tout en continuant à interpréter avec beaucoup d'émotion diverses chansons. Atteint d'un diabète chronique et sans le sou, le chanteur sans nom meurt le 24 mars 1974 à Corbeil-Essonnes.

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1: Il est 20h.
2: Bonsoir, le ministre de l'économie et des finances Roland Lescure a annoncé que jusqu'à mercredi dernier, 23 000 établissements avaient été fermés en raison des incendies qui touchent le sud-ouest, un chiffre qui s'établit désormais à 19 500 selon le ministre, qui précise que quelques 82 000 salariés ont été empêchés de travailler. Interrogé sur une possible mise en place d'un quoi qu'il en coûte, comme cela fut le cas lors de la pandémie de Covid-19, Roland Lescure a refusé d'envisager cette option. Un étudiant français jugé aujourd'hui à Singapour pour atteinte à l'ordre public a été condamné à une simple amende de 600 $ de Singapour, un peu plus de 400 €, alors qu'il encourait une courte peine de prison. Le jeune homme âgé de 19 ans a reconnu avoir publié sur les réseaux sociaux une vidéo le montrant en train de remettre une paille qu'il avait léchée dans le distributeur d'une machine à jus d'orange. La croissance économique de la France a atteint 0,2% au deuxième trimestre, tiré notamment par les exportations et la consommation des ménages, qui rebondit légèrement d'après une estimation de l'INSEE. Cette hausse du PIB entre avril et juin dans un contexte international très incertain est inférieure à la prévision que faisait l'Institut d'une croissance de 0,3%. Le Pakistan, pays médiateur entre Washington et Téhéran, assure que des négociations américano-iraniennes sont en cours sur la désescalade et le détroit d'Ormuz. Cependant, la nuit dernière, des dizaines de cibles ont été visées par des frappes américaines en Iran, faisant 3 morts. Le géant russe du commerce en ligne Wildberries est dans le collimateur des frappes ukrainiennes depuis environ 2 semaines. 2 entrepôts ont été visés la nuit dernière par de nouvelles attaques de drones ukrainiens dans la région de Penza. Une personne a été blessée et plus de 200 employés ont été évacués. C'est la fin de ce flash, une bonne fin de journée à notre écoute.
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0: cher ami. Quand toutes ces dames s'en seront servies, je me vache, disant gentiment merci. 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Non? C'est trop long pour vous, ça? Ça fait quand même 5 pouces. 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T'as usé ton truc, toi. 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Qu'est-ce qu'il a dans sa... Il a pas de poche?
1: 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T'es encore plus cochonne que moi, la bonne femme.

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est important, c'est l'instant. C'est la conversation entre le public et moi. C'est le moment de vérité. C'est ça, d'ailleurs, c'est une chose qu'on ne peut pas définir. C'est quand on entre en scène, quand j'arrive, vous savez, on s'isole, on s'enferme. Je m'absente tout à fait pour pouvoir mieux donner. C'est important, ça, c'est de donner. C'est une histoire d'amour entre le public et moi. Ah

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0: Qui t'a fait le coup? 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Si c'est pas moi, si c'est pas vous, alors qui a fait le coup? Qui? République insincère, ce que je trouve épatant, c'est qu'on change de ministère comme de brosse à dents. 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

ce piano, vous ne l'entendrez plus jamais. C'est celui de Marguerite Monod. La mélodie qu'il chante est l'une des dernières de Marguerite Monod, et les doigts qui la jouent, ces doigts que l'on a peine à imaginer figés, muets pour toujours, sont les doigts de Marguerite Monod. Paris a perdu une chanson, et avec elle les airs qui couraient nos rues, passaient les frontières et toutes les chansons que fredonnent tous les amoureux du monde. Marguerite Monod est morte. Oui, je dis ce nom, je dis ces mots et je ne vois pas son visage. Du moins, je ne le vois pas seul. C'est un visage étrange, un visage à trois reflets. Marguerite Monod, c'était elle et son piano, Passot et ses chansons, et c'était Édith Piaf. Trois. Ils étaient trois qui s'annonçaient il y a 25 ans par un roulement de tambour. Celui de leur succès qui allait ouvrir la voie à tous les autres. Un tambour, un fanion, la chanson qui les révéla tous les trois, le fanion de la Légion.

0: Raymond l'avait écrite, Marguerite l'avait mise en musique, Edith la chantait.
1: Ils étaient trois. Du trio disloqué, la première voix que vous entendrez est la voix de celle que nous n'entendrons plus.
2: Pour moi, Piaf, c'est avant tout cette chose merveilleuse, c'est un être totalement libre. Et puis, comme elle le dit elle-même, il y a beaucoup d'amour dans le cœur des hommes. Elle a été très aimée parce qu'elle a un potentiel de charme extraordinaire qui attire et retient les hommes, et ça se comprend très bien. Mais comme elle est d'une lucidité assez effrayante, si elle se trouve pas devant un amour d'une authenticité totale, eh bien ça peut pas durer longtemps, c'est tout. Il y a une chanson qui pour elle sublime l'amour, c'est Hymne à l'amour, vraiment, qui avait été prophétique malheureusement, et qu'elle ne peut pas chanter certainement sans avoir toujours dans le cœur ce grand sentiment qu'elle a eu pour Marcel Cerdan. Ouais.

0: On a cherché Édith Piaf à la clinique où l'on avait transporté son ami, aux obsèques dans la foule. Édith Piaf n'était venue ni à la clinique, ni à l'église, ni au cimetière. Quand des journaux voulurent l'interviewer, elle condamna sa porte, son téléphone. Pour nous, ce fut différent.
1: Il m'est très difficile et très pénible de parler de Marguerite Monod puisque, comme tout le monde le sait, c'était ma meilleure amie. Son talent, je n'en parlerai pas puisqu'il m'a aidé à être Édith Piaf. D'ailleurs, pour moi, je me refuse à croire à sa mort. Elle n'est pas morte, elle est parmi nous, elle est peut-être là à côté de moi, elle m'entend. Je la reverrai un jour, je la retrouverai un jour, parce que je pense vraiment que ceux qui s'aiment sincèrement se retrouvent un jour ou l'autre.
0: Quant au troisième,
2: j'ai beaucoup de peine, énormément de peine, et cette peine est mêlée à un sentiment de colère. Car quand on pense que cette femme qui était toujours en retard à tous les rendez-vous qu'elle donnait, a trouvé le moyen d'être en avance pour son dernier rendez-vous, alors là j'en veux au destin. Je dis que c'est très méchant de sa part.

On entend de Charles Aznavour telle chanson, de Charles Aznavour telle chanson, on finit par dire qui est ce Charles Aznavour. Alors Charles Aznavour vient sur scène et on l'aime plus ou moins, mais on va vers le succès, on va vers le nom connu. J'étais en fait, mes chansons m'ont lancé comme une savonnette. Je suis devenu la savonnette Charles Aznavour. Qui est Charles Aznavour? Et on est venu voir qui était ce Charles Aznavour. Ça ne veut pas dire qu'on aimait ce que je faisais. Et au contenu, je pourrais dire même qu'il y avait un petit groupe qui aimait ce que je faisais, puis un grand groupe qui refusait. Mais il y a aussi le snobisme qui joue. Il était de bon ton, dans un certain milieu, d'aimer Charles Aznavour, et dans un autre milieu, de ne pas aimer Charles Aznavour. Il a fallu que je travaille beaucoup pour me faire aimer d'un peu tout le monde.

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1: Il est 21h.
2: Bonsoir, le ministre de l'économie et des finances Roland Lescure a annoncé que jusqu'à mercredi dernier, 23 000 établissements avaient été fermés en raison des incendies qui touchent le sud-ouest, un chiffre qui s'établit désormais à 19 500 selon le ministre, qui précise que quelques 82 000 salariés ont été empêchés de travailler. Interrogé sur une possible mise en place d'un quoi qu'il en coûte, comme cela fut le cas lors de la pandémie de Covid-19, Roland Lescure a refusé d'envisager cette option. Un étudiant français jugé aujourd'hui à Singapour pour atteinte à l'ordre public a été condamné à une simple amende de $600 de Singapour, un peu plus de 400 euros, alors qu'il encourait une courte peine de prison. Le jeune homme âgé de 19 ans a reconnu avoir publié sur les réseaux sociaux une vidéo le montrant en train de remettre une paille qu'il avait léchée dans le distributeur d'une machine à jus d'orange. La croissance économique de la France a atteint 0,2% au deuxième trimestre, tiré notamment par les exportations et la consommation des ménages, qui rebondit légèrement d'après une estimation de l'INSEE. Cette hausse du PIB entre avril et juin dans un contexte international très incertain est inférieur à la prévision que faisait l'Institut d'une croissance de 0,3%. Le Pakistan, pays médiateur entre Washington et Téhéran, assure que des négociations américano-iraniennes sont en cours sur la désescalade et le détroit d'Ormuz. Cependant, la nuit dernière, des dizaines de cibles ont été visées par des frappes américaines en Iran, faisant 3 morts. Le géant russe du commerce en ligne Wildberries est dans le collimateur des frappes ukrainiennes depuis environ 2 semaines. 2 entrepôts ont été visés la nuit dernière par de nouvelles attaques de drones ukrainiens dans la région de Penza. Une personne a été blessée et plus de 200 employés ont été évacués. C'est la fin de ce flash, une bonne fin de journée à notre écoute.
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2: Née le 22 mai 1909 à Berlin, Eva Busch apprend le piano, le violon et la danse classique. Au début des années 30, elle enregistre ses premiers disques, mais quitte rapidement l'Allemagne pour se rendre aux Pays-Bas à la suite de l'arrivée d'Hitler au pouvoir en 1933. Après un bref passage aux États-Unis, elle s'installe à Paris et enregistre de nouveaux disques en 1939-40, dont Sérénade sans espoir, Le clocher de mon cœur, Encore un jour et surtout Bel ami, son plus grand succès. À la fin de l'année 44, elle interprète des chansons pour les civils et les militaires allemands et devient alors une véritable légende vivante. Eva Busch poursuit sa carrière en France, puis en Allemagne, où elle est médiatiquement très active. Elle s'éteint à Munich le 20 juillet 2001.

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1: Bonjour à tous. Aujourd'hui, gros plan sur Inès Reg. L'humoriste Inès Reg voit le jour en 92 à Grigny. Après son bac littéraire, elle s'inscrit en fac de droit afin de devenir avocate. En parallèle à ses études, la jeune fille suit les classes ouvertes du cours Fleuron. Au bout d'un an, elle abandonne ses études, mais n'ose toujours pas se lancer dans le stand-up. C'est sa sœur aînée qui va l'aider en lui réservant une soirée dans une salle du gymnase à Paris en 2012. Ce spectacle unique lui permet de réaliser qu'elle veut faire de la scène. Par la suite, elle commence à poster des sketchs sur son compte Instagram. En 2013, elle est choisie pour participer au Jamel Comedy Club et au Talent Show. Elle commence à se faire un nom. Mais c'est à l'été 2019 que tout s'emballe. Elle participe tout d'abord au Marrakech du Rire, où ses blagues font mouche. Puis en août 2019, elle poste une vidéo où elle prononce la phrase « C'est quand que tu vas mettre des paillettes dans ma vie, Kevin ?» en réponse à son mari qui lui propose un McDo alors qu'elle s'est préparée pour aller au restaurant. Très vite, cette réplique fait le buzz, elle voit le nombre de ses followers exploser et la jeune humoriste gagne en notoriété. En septembre 2019, elle dépose cette citation devenue culte à l'INPI. À la même période, elle joue son spectacle hors norme au théâtre Le République. Et boostée par cette nouvelle célébrité, plusieurs dates affichent complet. Le 18 janvier 2024, elle annonce officiellement son arrivée dans la nouvelle saison de Danse avec les Stars, qui va être diffusée sur TF1. Elle va danser avec Christophe Licata. Le 21 mars 2024, Le Parisien révèle que Natacha Saint-Pierre aurait déposé une main courante contre l'humoriste pour menace de mort, suite à une altercation entre les deux candidates lors des répétitions. Après avoir annoncé l'arrivée de son nouveau spectacle, entre 2024 et 2025, Inès Reg est également à l'affiche en 2024 du film Les Infaillibles, diffusé sur Amazon Prime. Le 27 avril 2024, Le Parisien révèle qu'Inès Reg est au casting d'un téléfilm de TF1 ado, mais pas trop. Le 20 juin 2024, elle révèle qu'elle abandonne le téléfilm afin de se consacrer à la scène. Côté cœur, elle est mariée avec l'humoriste Kevin Debonne. Le 21 janvier 2024, Inès Reg annonce sa séparation avec Kevin Debonne. Le 8 décembre 2025, elle révèle dans un podcast Conversation avant la fin du monde avoir retrouvé l'amour. On se retrouve très vite avec d'autres infos.
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2: Né le 4 juin 1881 à Plancoulaine, dans le département d'Indre-et-Loire, René de Buxeuil est victime d'un tir accidentel de carabine à plomb alors qu'il n'est âgé que d'une dizaine d'années. Cet incident le rend aveugle et il est alors placé à l'Institution nationale des jeunes aveugles à Paris où on lui enseigne la musique. Il y obtient les premiers prix d'harmonie, de piano et de clarinette et commence à écrire des chansons liées principalement à l'actualité et aux hommes politiques. Au début du XXe siècle, René de Buxeuil fait la connaissance de célèbres chansonniers montmartrois, dont notamment Xavier Privat, Paul Delmette et Eugène Lemercier. Afin de gagner sa vie, il accompagne au piano plusieurs films muets et donne des cours de chant. L'une de ses élèves n'est autre que la célèbre Damia, future chanteuse tragédienne. Par la suite, il se produit dans de nombreuses salles café-concerts où il interprète ses propres textes comme « L'âme des roses » en 1924, « Les violettes » et « Y a des loups ». Cet artiste incontournable de la première moitié du XXe siècle nous quitte à Paris le 29 juillet 1959.

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3: Née le 20 avril 1936 à Montréal, Margot Lefebvre participe à l'adolescence à des émissions de découverte de jeunes talents sur les ondes de plusieurs radios québécoises. Sa voix chaleureuse et son allure classique lui donnent un avantage certain sur les autres candidats. Cela lui permet d'enregistrer ses premières chansons dès 1958 comme « Dieu seul »,« Sarah » et « Vous ». Le succès reste toutefois modeste, mais la jeune femme profite peu de temps après d'une parfaite ambiguïté pour se faire connaître. En effet, alors que la jeunesse découvre la nouvelle vague yéyé au début des années 60, les plus anciens tombent sous le charme de la bossa nova, avec des chansons imprégnées de ce style et interprétées à la perfection par Margot Lefebvre. Les succès s'enchaînent, parmi lesquels « C'est la faute au bossa nova »,« Flagrant délit »,« J'ai le cœur qui danse » et « Le vrai bonheur n'existe qu'en amour ». Pendant plus de 10 ans, soit jusqu'au début des années 70, cette artiste québécoise bénéficie d'une belle popularité et se retrouve souvent en tête des hit-parades. Par la suite, ses apparitions se font de plus en plus discrètes, jusqu'à son décès survenu le 19 décembre 1989.

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1: Il est 22h. 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
1: Bonjour à tous. Aujourd'hui, gros plan sur Inès Reg. L'humoriste Inès Reg voit le jour en 92 à Grigny. Après son bac littéraire, elle s'inscrit en fac de droit afin de devenir avocate. En parallèle à ses études, la jeune fille suit les classes ouvertes du cours Fleuron. Au bout d'un an, elle abandonne ses études, mais n'ose toujours pas se lancer dans le stand-up. C'est sa sœur aînée qui va l'aider en lui réservant une soirée dans une salle du gymnase à Paris en 2012. Ce spectacle unique lui permet de réaliser qu'elle veut faire de la scène. Par la suite, elle commence à poster des sketchs sur son compte Instagram. En 2013, elle est choisie pour participer au Jamel Comedy Club et au Talent Show. Elle commence à se faire un nom. Mais c'est à l'été 2019 que tout s'emballe. Elle participe tout d'abord au Marrakech du Rire, où ses blagues font mouche. Puis en août 2019, elle poste une vidéo où elle prononce la phrase « C'est quand que tu vas mettre des paillettes dans ma vie, Kevin ?» en réponse à son mari qui lui propose un McDo alors qu'elle s'est préparée pour aller au restaurant. Très vite, cette réplique fait le buzz, elle voit le nombre de ses followers exploser et la jeune humoriste gagne en notoriété. En septembre 2019, elle dépose cette citation devenue culte à l'INPI. À la même période, elle joue son spectacle hors norme au théâtre Le République. Est boostée par cette nouvelle célébrité. Plusieurs dates affichent complet. Le 18 janvier 2024, elle annonce officiellement son arrivée dans la nouvelle saison de Danse avec les Stars qui va être diffusée sur TF1. Elle va danser avec Christophe Licata. Le 21 mars 2024, Le Parisien révèle que Natacha Saint-Pierre aurait déposé une main courante contre l'humoriste pour menace de mort suite à une altercation entre les deux candidates lors des répétitions. Après avoir annoncé l'arrivée de son nouveau spectacle, entre 2024 et 2025, Inès Reg est également à l'affiche en 2024 du film Les Infaillibles, diffusé sur Amazon Prime. Le 27 avril 2024, Le Parisien révèle qu'Inès Reg est au casting d'un téléfilm de TF1 ado, mais pas trop. Le 20 juin 2024, elle révèle qu'elle abandonne le téléfilm afin de se consacrer à la scène. Côté cœur, elle est mariée avec l'humoriste Kevin Debonne. Le 21 janvier 2024, Inès Reg annonce sa séparation avec Kevin Debonne. Le 8 décembre 2025, elle révèle dans un podcast Conversation avant la fin du monde avoir retrouvé l'amour. On se retrouve très vite avec d'autres infos.

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2: Né le 2 juillet 1884 à Paris, Georgel est apprenti horloger et s'intéresse à la chanson. Repéré par Félix Mayol, il débute sa carrière artistique aux Folies Belleville en 1903. Cela ne peut pas mieux tomber pour ce jeune homme qui a tant admiré Mayol pendant son enfance. Grâce à sa voix puissante, profonde et sa diction parfaite, il interprète de nombreux succès de l'époque, dont Le Dernier Tango en 1912, La Vipère du Trottoir en 19 et surtout L'Immortel sous les ponts de Paris en 1913.

Chanteur de charme interprétant à la perfection les chansons de Vincent Scotto, on le surnomme le chanteur des midinettes. Peu avant son décès, survenu à Paris le 8 août 1945, Georgel découvre un inconnu, qui n'est autre que Bourvil. On sait ce qu'il en adviendra.

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2: Né le 21 juillet 1921 à Paris, Francis Blanche est sans conteste un artiste autodidacte. Avec plus de 400 chansons à son répertoire, il fait partie des créateurs les plus prolifiques de la chanson française. Il débute sa carrière en 1943 au théâtre Pigalle, année durant laquelle il écrit « Débit de l'eau, débit de lait » pour un certain Charles Trenet.
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2: Maniant la plume aussi bien que la parole, il écrit des chansons pour les frères Jacques, les compagnons de la chanson, Annie Cordy, Gloria Lasso, entre autres. Le Parisien interprète également lui-même d'importants succès, parmi lesquels la complexe de la truite en 1954 sur l'air de Schubert.
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0: de Schubert.
1: Parallèlement, Francis Blanche est également un conteur et un homme de radio, célèbre pour ses canulars téléphoniques et ses feuilletons radiophoniques signés Furax et qui ont tant fait rire la France avec son éternel compagnon Pierre Dac.
2: De monsieur.
3: Monsieur porte un slip.
2: Oui, en quoi est-il?
3: En chasselis climatisé.
2: Ah, et de quelle teinte?
3: Saumon fumé.
2: Très bien. Puisque par exemple, il y a un signe particulier, ce sous-vêtement.
3: Oui, il y a quelque chose écrit dessus.
2: Ah oui, quoi donc?
3: Suivez la flèche.
1: Francis Blanche joue également dans de nombreux films entre 1942 et 1974. Il s'éteint le 6 juillet 1974, à l'âge de 53 ans seulement, victime d'un arrêt cardiaque dû à un diabète récurrent.
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1: Il est 23h. 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

0: J'ai appris l'espagnol avec mes parents, dans la rue, à l'école à Barcelone. 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On a chacun un alliage à réaliser dans sa vie, qui n'est pas forcément linguistique. Et on a les sources paternelles, maternelles déjà, c'est pas les mêmes. Et chaque individu est une composante très particulière qui ne ressemble à aucune autre. Donc la mienne, elle était aussi linguistique, ça c'est sûr. Et le fait d'écrire des chansons, je m'en suis pas privé de les mettre.
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2: Créé en 1996, le groupe boys band français des 2B3 est composé de trois amis d'enfance de la banlieue parisienne, portant les noms de Philippe Nikolic, Adèle Kachermi et Franck Delay. Le trio choisit le nom de 2B3 en rapport avec le jeu de mots « to be free » signifiant « être libre » et « to be three » signifiant « être trois ». Les trois jeunes hommes se font immédiatement connaître en 1997 grâce au succès « Partir un jour » qui se vend à près d'1 million d'exemplaires.

D'autres titres voient le jour, parmi lesquels « Toujours là pour toi », « Donne » et « Tout le monde dit ». Les 2B3 donnent également de nombreux concerts en France, en Suisse et en Belgique. Au début des années 2000, le groupe se sépare et les trois beaux gosses entament des carrières individuelles au cinéma. Le 16 septembre 2009, Philippe Nikolic est retrouvé mort à son domicile parisien à la suite d'une crise cardiaque due, selon toute vraisemblance, à l'absorption de médicaments.

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1: Bonjour à tous. Aujourd'hui, gros plan sur Inès Reg. L'humoriste Inès Reg voit le jour en 92 à Grigny. Après son bac littéraire, elle s'inscrit en fac de droit afin de devenir avocate. En parallèle à ses études, la jeune fille suit les classes ouvertes du cours Fleuron. Au bout d'un an, elle abandonne ses études, mais n'ose toujours pas se lancer dans le stand-up. C'est sa sœur aînée qui va l'aider en lui réservant une soirée dans une salle du gymnase à Paris en 2012. Ce spectacle unique lui permet de réaliser qu'elle veut faire de la scène. Par la suite, elle commence à poster des sketchs sur son compte Instagram. En 2013, elle est choisie pour participer au Jamel Comedy Club et au Talent Show. Elle commence à se faire un nom. Mais c'est à l'été 2019 que tout s'emballe. Elle participe tout d'abord au Marrakech du Rire, où ses blagues font mouche. Puis en août 2019, elle poste une vidéo où elle prononce la phrase « C'est quand que tu vas mettre des paillettes dans ma vie, Kevin ?» en réponse à son mari qui lui propose un McDo alors qu'elle s'est préparée pour aller au restaurant. Très vite, cette réplique fait le buzz, elle voit le nombre de ses followers exploser et la jeune humoriste gagne en notoriété. En septembre 2019, elle dépose cette citation devenue culte à l'INPI. À la même période, elle joue son spectacle hors norme au théâtre Le République. Est boosté par cette nouvelle célébrité. Plusieurs dates affichent complet. Le 18 janvier 2024, elle annonce officiellement son arrivée dans la nouvelle saison de Danse avec les Stars, qui va être diffusée sur TF1. Elle va danser avec Christophe Licata. Le 21 mars 2024, Le Parisien révèle que Natacha Saint-Pierre aurait déposé une main courante contre l'humoriste pour menace de mort suite à une altercation entre les deux candidates lors des répétitions. Après avoir annoncé l'arrivée de son nouveau spectacle, entre 2024 et 2025, Inès Reg est également à l'affiche en 2024 du film Les Infaillibles, diffusé sur Amazon Prime. Le 27 avril 2024, Le Parisien révèle qu'Inès Reg est au casting d'un téléfilm de TF1 ado, mais pas trop. Le 20 juin 2024, elle révèle qu'elle abandonne le téléfilm afin de se consacrer à la scène. Côté cœur, elle est mariée avec l'humoriste Kevin Debonne. Le 21 janvier 2024, Inès Reg annonce sa séparation avec Kevin Debonne. Le 8 décembre 2025, elle révèle dans un podcast Conversation avant la fin du monde avoir retrouvé l'amour. On se retrouve très vite avec d'autres

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4: 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Une émission de Serge Prual. Traversée des années 60 au rythme des chansons populaires qu'on écoutait sur nos transistors ou à la télé. Regard sur tous les faits de société et sur les événements sportifs, culturels, politiques qui nous ont marqués au fil des jours.
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4: Catherine, comme beaucoup de jeunes, aime danser sur du rhythm and blues, mais les lycéens ont la tête ailleurs. Le baccalauréat que tout élève rêve d'obtenir est réformé et même chamboulé. Le ministre de l'Éducation nationale, Christian Fouché, doit s'expliquer car on ne touche pas ainsi à une telle institution. Le bac ne va plus se dérouler en deux parties, mais en un seul examen final réservé aux élèves de terminale pour clore en une fois les années lycée. Marc, qui a 15 ans, est concerné, si bien sûr il décide de poursuivre ses études, car peu d'élèves vont jusqu'au bac. En tout cas, Marc n'échappera pas au vaccin contre la polio qui est devenu obligatoire cette année. Marc, qui adore le sport, n'en revient pas devant un tel cas de précocité sportive qui impressionne le monde. La nageuse d'Afrique du Sud, Karen Muir, devient la plus jeune personne sur la planète à battre un record du monde, tous sports confondus.
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4: Elle bat le record du monde du 100 yards de dos à l'âge de 12 ans.

La grosse vanne de l'année vient des Texans enturbanés, Sam Je Cham et ses pharaons. 2 millions de disques de Wooly Bully vendus dans le monde. Un rock Tex-Mex qui, paraît-il, fait honte aux Texans. Pour fêter ses 15 ans, Marc a acheté ce disque qui dynamite les surprises parties. Il n'y a pas de honte à écouter de la variété française, même si souvent le décalage avec les disques étrangers peut en faire rougir certains. Quelques idoles du moment. Claudia Silva qui débute avec un tube qui l'a fait pleurer.

des programmes de télé qui changent si souvent. La télé propose de distraire mais aussi de faire peur. Distraire sur une idée originale du général de Gaulle. Dans le but d'unir les pays, les joutes de clochers d'Interville prennent une dimension européenne avec les Jeux sans frontières. La joie récréative des Jeux du chauvinisme laisse la place à l'angoisse. Marc n'ose le dire, mais il a une vraie frousse. Pourtant, il ne peut s'empêcher de regarder, bien planqué derrière le canapé, chaque épisode du feuilleton qui terrifie les téléspectateurs. En mars, sur la deuxième chaîne, 4 épisodes de 70 minutes font entrer la peur dans les foyers. Le département d'égyptologie du Louvre est hanté. Des bruits suspects inquiètent, puis viennent des crimes. La nuit, un étudiant entre dans le musée de tous les dangers pour tenter de débusquer l'assassin. Belphégor, le fantôme du Louvre, fait découvrir aux Français qu'ils aiment avoir peur. Réalisé par Claude Barma, Belphégor avec Yves Régnier, Christine Delaroche, François Chaumette et Juliette Gréco dans le rôle du fantôme est un succès énorme. La télé à la cote. À la question « Quelle est votre émission préférée ?», un Français sur deux répond « La caméra explore le temps ». Émission culturelle d'Alain Decaux, Stelio Lorenzi et André Castelot, débutée en 1957. Les Français aiment aussi se nourrir du passé. Les fantômes hantent les feuilletons, mais aussi les chansons, avec un revenant du nom de Mortimer. Petula Clark est mariée à un Français, mais les fantômes anglais n'apprécient pas et demandent à Petula « Que fais-tu là, Petula, si loin de l'Angleterre ?»

L'Angleterre est à toutes les sauces. Quelques groupes français à la mode qui apprécient la sauce anglaise. Les reprises vont bon train. La Belgique et l'Espagne s'invitent aussi dans le concert pop. Les Espagnols, Los Brincos, les Belges avec Chris Valois et les Saphirs, mais aussi les Français, Sparks, Dauphin et Missile, qui chantent « Il faut

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2: Née le 10 avril 1914 à Ixelles, dans la banlieue de Bruxelles, Eliane Sélys apprend le piano et chante dans des soirées d'amateurs. En 1935, elle partage la scène du Casino de Paris avec Maurice Chevalier et se fait remarquer lorsqu'elle interprète « Pirouli-rouli », chanson composée par Vincent Scotto. Sa voix de soprano étincelante attire le public. Ce dernier assiste à un tour de chant original en voyant Eliane Sélys assise sur un immense piano à queue. En 1938, elle enregistre deux chansons principales du film Walt Disney « Blanche-Neige et les sept nains » intitulées « Un sourire en chantant » et « Un jour mon prince viendra ». Ses chansons les plus célèbres demeurent toutefois « Un violon dans la nuit » en 1935 et « Vous n'êtes pas venu dimanche » en 1939. Atteinte par la maladie, elle cesse ses activités en 1954 et nous quitte le 16 juin 1962 à l'âge précoce de 48 ans.

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1: Il est minuit. 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
4: Par les hasards de la guerre, ma première scolarité, je l'ai faite en français, puis j'ai pris goût, puis j'ai fait toutes mes études en français, et dès que j'ai passé mon bac, je suis venu en France, et le peu de grec que je gardais s'éloigne de ma mémoire. Enfin, quand je retourne en Grèce, je retrouve un peu de langue, mais c'est rare.

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2: Né le 18 janvier 1901 à Toulon, René Sarville est fils d'un immigré napolitain tailleur d'habits. Il passe son enfance à Marseille et débute une carrière de compositeur à l'âge de 15 ans. Durant près d'un demi-siècle, il écrit un millier de chansons pour un très grand nombre d'artistes, parmi lesquels Félix Mayol, Maurice Chevalier, Fernandel, Édith Piaf et Tino Rossi. Parmi ses œuvres les plus célèbres, mentionnons « Le chapeau de Zozo »,« Le Noël des petits santons »,« Zou un peu d'aïoli »,« Le petit cabanon » et « Sur le plancher des vaches ». Parallèlement, René Sarville se produit au cinéma, comme dans les films « Manon des sources »,« Trois de la Canebière » et « Arène joyeuse ». Ami de Vincent Scotto, il impose le style des opérettes dans les salles marseillaises. Auteur de la majorité des revues qui se jouent à Marseille entre 1939 et 1944, il nous quitte le 31 mars 1975.

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0: Né le 19 février 1934 à Paris, d'origine turque, Pierre Barou travaille d'abord sur les supermarchés. Après de nombreux voyages, en particulier au Brésil, où il est frappé par l'impact de la chanson populaire sur la vie quotidienne, il revient à Paris où il fait du théâtre et du cinéma. Le retentissement de la chanson « Un homme et une femme » qu'il chante avec Nicole Croisille en 1966 le lance comme auteur à succès.

0: pire, Barou compose d'autres chefs-d'œuvre, comme « Des ronds dans l'eau » en 1965 pour Françoise Hardy, ou encore « À bicyclette » en 1968 pour Yves Montand.
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1: Parallèlement, il crée avec ses droits d'auteur la maison de disques Sarava, qui produit Jacques Higelin, Brigitte Fontaine ou bien encore Jean-Roger Caussimon. Il s'éteint le 28 décembre 2016.
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2: Le groupe québécois des Trois Barres, composé de Raymond Berthiaume, Roger Gravel et Fernand Thibault, se forme au début des années 50. Tous trois se produisent dans les piano-bars. Leurs deux premières chansons, intitulées « Mr. Sandman » et « N'oublie jamais », connaissent un succès important. Par la suite, le trio reprend des chansons françaises et américaines renommées, telles que « Cerisier rose et pommier blanc », « C'est si bon » et « Les feuilles mortes ». À la suite du retrait de Raymond Berthiaume en 1959, le groupe des Trois Barres se dissout. Les trois hommes n'auront finalement collaboré qu'une dizaine d'années, mais leurs chansons restent encore ancrées dans la mémoire des Québécois.
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1: Il est 1h. 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
2: Né le 29 janvier 1933 à Paris, Sacha Distel est issu d'une famille de musiciens. En 1950, il débute sa carrière dans l'orchestre d'un certain Ray Ventura, qui n'est autre que son oncle. Ce dernier l'envoie à New York pour effectuer un stage dans l'édition musicale. Sacha Distel découvre alors le répertoire de chanteurs de charme américains comme Frank Sinatra et Tony Bennett. Le jeune homme sait pertinemment qu'il deviendra musicien et chanteur. De retour en France, il accompagne Juliette Gréco tout en multipliant les concerts. Considéré comme l'un des meilleurs guitaristes français de jazz, il veut également chanter. Après quelques enregistrements peu médiatisés, il interprète Scooby-Doo en 1959 et est récompensé du prix de l'Académie Charles Cros.

Fort de ce succès, et après une liaison passagère avec Brigitte Bardot, il enregistre des tubes qui sont pour la plupart d'énormes succès, comme « Mon beau chapeau », « Monsieur Cannibal », « L'incendie à Rio », « Toute la pluie tombe sur moi » ou bien encore « Tu es le soleil de ma vie ». De 1963 à 1971, il anime l'émission télévisée de variété surnommée « Sacha Show » de Maritille et Gilbert Carpentier. Chanteur de charme par excellence, Sacha Distel rend hommage à son oncle Ray Ventura, décédé en 1979, en interprétant à l'Olympia des chansons de son répertoire, parmi lesquelles « Qu'est-ce qu'on attend pour être heureux ?»

Après avoir gravé deux nouveaux disques dans la lignée du style de son oncle, ce crooner disparaît des suites d'un cancer de la peau le 22 juillet 2004 à Rayol-Canadel-sur-Mer, dans le département du Var.

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2: Né le 7 juin 1917 à Brest, Jacques Mareuil est un auteur-compositeur ayant écrit un nombre considérable de chansons pour de nombreux artistes. On lui doit entre autres « Trousse chemise » interprétée par Charles Aznavour, « La lune est morte » par les frères Jacques, « Revoir Paris » par Joséphine Baker ou bien encore « Les chapeaux » chantés par Maurice Chevalier. Parallèlement à cette pléthore d'œuvres, Jacques Mareuil interprète lui-même des chansons comme « Le petit bal de Baïa »,« Mégève » et « Prête-moi ton tonneau », titre également repris par l'incontournable Andrex. Fait chevalier de la Légion d'honneur et de l'Ordre du Mérite, il décède à Mougins, dans les Alpes-Maritimes, le 22 février 2003.
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4: Né en 1926, Pierre Perrin demeure célèbre pour avoir créé l'inoubliable chanson « Un clair de lune à Maubeuge ». Nous sommes en 1962, lorsque le Havrais d'origine, alors conducteur de taxi à Paris, gribouille sur un papier « Tout ça ne vaut pas un clair de lune à Maubeuge », expression qu'il emploie pour remonter le moral de certains de ses passagers ayant le cafard. Un beau jour, la présentatrice de l'émission télévisée intitulée « L'école des vedettes », Amy Mortimer, monte dans son véhicule. Elle lui propose de passer dans son émission. Le succès est immédiat, puisque « Un clair de lune à Maubeuge » reste 5 mois dans le top 10 et plus de 8 mois dans le top 100 du hit parade entre 1962 et 63. De nombreux artistes comme Bourvil, Claude François et Annie Cordy reprennent à tue-tête cette chanson, jouée sur un rythme tango. Fort de ce succès, Pierre Perrin enregistre d'autres titres, parmi lesquels « Faut que je demande à papa » et « À ce qu'on est malheureux ». Mais l'intérêt n'est que très mesuré. Cet artiste nous quitte le 20 juin 1985.
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